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1: Si mon papa me voyait. Lui qui me disait toujours, si j'étais en France, il y a deux choses que je l'aimerais faire. Aller visiter la grande synagogue de Notre-Dame de Paris. Et dîner chez Maxime. C'est pas papa, je suis chez Maxime. C'est il est mon invité à titre posthume. Ah, maître l'hôtel, pour commencer, vous allez nous donner... C'est pas donné, hein? Enfin, c'est pas tous les jours qu'on va chez Maxime non plus. Alors, vous allez nous donner... Comment... Si j'attends quelqu'un? Non, j'attends personne. Je déjeune avec moi-même. On prend la même chose. Alors, vous allez nous donner une timbale des champignons. Non, non, ne manquez pas, je me méfie des champignons. J'ai un ami qui est mort deux jours après avoir mangé des champignons à la marmite, comment t'appelles ça, la phalloïde. C'est un champignon vénéneux. Voyons autre chose. Araignée des mers. Oh la saleté des bêtes. Oh là là. Quand je pense que ça existe, des araignées comme ça dans la mer, avec des pattes rouges et vélies, hein, comme les jambes de ma concierge. Boum. Ah, ben voilà, ça, ça me plaît. Vous allez me donner une saumon fumé avec supplément. Qu'est-ce que vous en donnez comme supplément? Hein? Ah, c'est un supplément de prix. Ah bon, et pourquoi il est un supplément de prix? Parce qu'il vient d'où? Des Scandinavies. Ah bon, là, si je comprends bien, c'est moi qui lui paye son voyage. Et il n'y en a pas un qui vient de plus près? Non, parce que les poissons qui viennent de loin, je me méfie. Ils arrivent souvent fatigués par les voyages. Il n'y en a pas, moi, je ne sais pas comment ça s'appelle, la bestiole avec les pinces, là. Ça commence avec un K. Et pas la crevette, la... La crévisse. Vous en avez, ça, une crévisse? Ah, c'est les homards à l'américaine. Ah, ben oui, je les vois, là. Homard à l'américaine. Eh ben voilà, je vais apprendre ça et on verra au fur et à mesure. Voilà. J'ai pris les homards parce que... Il n'y a pas de prix. C'est marqué « C'est long d'arrivage ». Un coup, tu payes, un coup, tu payes pas. Bonjour, monsieur. Vous êtes quoi? Sommelier. Il n'y a pas de saut de métier, monsieur? Hein? Ah, c'est pour les vins? Ah bon, je croyais que c'était pour les matelas, moi. Ah bon, d'accord. Ah bon, ça s'est dit sommelier. Moi, je suis caleçonnier, moi. Bon, écoutez, aujourd'hui, je ne vais pas boire les vins des messieurs tout le monde. Je vais un vin de qualité irréprochable. Je ne regarde pas la dépense, mais je vais les meilleurs et les moins chers. Alors, qu'est-ce que vous allez me donner de bon? Dans les grands Bordeaux, oui, dernière page, allons-y. Qu'est-ce que je lis là? Chafoteau et Maury. À Château des Pouilly. J'aurais dû prendre mes lunettes. Et là, Château Neuf du Pape. Tiens, il fait dans les vins aussi? La carafe d'eau est gratuite. Bon, on va déjà la prendre, la carafe d'eau. Et pour colorer un peu... J'y m'y connais pas, moi, dans les vins. Qu'est-ce qui... Je vous fais confiance. Qu'est-ce que vous allez me proposer de beau? Un Château Lafitte. Ah, c'est une bonne idée, oui. Comment? Si je les préfère dans une quoi? Dans une grande cuvée. Écoutez, non, pas dans une grande cuvette. Dans un petit verre, ça suffira. Comment? Vous en avez un millésimé... 1900 combien? 1929. Il vous en reste encore de cette époque? Moi, c'est pareil, dis donc. Il me reste des anciens modèles, des caleçons molletonnés. J'arrive pas à les liquider. Et alors, vous les soldez à combien? 1500 francs. 15 francs, c'est pas cher, ça. Quoi, 1500 nouveaux? 150 000 francs? Eh, vous êtes sûr que c'est pas les tonneaux? 150 000 francs pour une bouteille de vin? Il y a de quoi se retenir d'épicer pendant 8 jours, hein? Bon, écoutez, apportez-moi la carafe d'eau, il faut que j'avale la pilule. Bah, dis donc, il a pas l'air content, on voit que c'est pas lui qui paye, hein? Alors, ah! Voilà les homards à l'américaine. Les voilà, les voilà. Ah, bah, il y a plus de carcasses que des homards, là. Non, j'ai dit, il y a plus de carcasses que des homards. Qu'est-ce qui lui est arrivé? Il est tout cassé. Il a fait un atterrissage forcé. C'est un homard à l'américaine qu'il a filé à l'anglaise avant d'arriver dans mon assiette, là. Il manque une pince, là. Bah, un homard, ça a deux pinces. Bah, je vais payer pour les deux pinces, non? Comment? Ils se sont battus dans les viviers. Eh ben alors, apportez-moi les vainqueurs, pas les vaincus, bon sang.
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Bonjour à toutes, bonjour à tous. Jean-Claude qui vous retrouve donc pour 30 minutes de musique divertissante aujourd'hui. Comme tous les dimanches à 8h30, rediffusé le mardi à 14h et également en podcast grâce à l'application Mercuroplay. Aujourd'hui, de la musique divertissante, récréative, nous écouterons Roger Roger, Wendy Carlos et Jean-Jacques Perret. Un peu de musique instrumentale traditionnelle avec également du synthétiseur aujourd'hui. Synthétiseur expérimental ou récréatif, appelez cela comme vous voulez. Mais avant de retrouver la musique électronique, écoutons un peu de musique mécanique avec deux titres d'orgue de Barbarie. Voici Fröhliche Polka. C'est donc une polka joyeuse pour entamer cette escapade.

Toujours aussi fascinant, l'orgue de Barbarie Fröhliche Polka, la polka joyeuse qui nous vient des Pays-Bas sur un orgue Auguis Senior numéro 9, qui est suivi à présent d'une composition de Karl Frey qui s'appelle La Fête Foraine, et il s'agit ici d'un orgue Gavioli.

Escapade en stéréo, on se promène vraiment à travers le monde de la musique mécanique avec deux titres pour entamer cette demi-heure. Après la musique mécanique, un musicien français qui s'appelle Roger Roger. Nous en passons de temps en temps des titres de ce compositeur et chef d'orchestre qui était planificateur de musique pour le Poste Parisien, puis pour France Inter. Et là, je vous parle d'une période que les moins de 20 ans ne peuvent pas du tout connaître puisqu'on était dans les années 50. Il a beaucoup œuvré pour la radio. Il a également accompagné Edith Piaf, Maurice Chevalier. On va l'écouter avec son orchestre dans un premier titre qui s'appelle Rumbanita. Roger, Roger. Roger, c'est son prénom. Roger, c'est aussi son nom, bien sûr.

Rumbanita, c'était Roger. Lorsqu'en 1911, Edmond Roger, son papa, donna à son nouveau-né le prénom de Roger, il devait témoigner d'un humour qui se transmettra de façon plus évidente dans la personnalité de son fils ainsi que de sa musique. Spécialisé en musique instrumentale, dans les années 60, il s'adonnera à la musique électronique. Je vais vous en passer quelques mouvements. Après Rumbanita, un titre très traditionnel, extrait de l'album City Movement, voici de l'album Gag à Gogo l'utilisation du synthétiseur Moog dans une œuvre intitulée Ghost Stomp.

Comme je vous le disais en préambule à ce titre, dans les années 60, Roger Roger s'adonnera à la musique électronique. Il créera d'ailleurs son propre studio d'enregistrement qui le verra notamment en précurseur de la musique électronique, constamment en quête de sonorités nouvelles, ce qui l'incitera d'ailleurs à perforer lui-même les cartes IBM de ses propres synthétiseurs. Il produira dans cet esprit quelques albums qui sont des pionniers en ce domaine, notamment l'album Pop électronique sous le pseudonyme de Cécile Leuter, ce qui probablement est un hommage à sa grand-mère qui s'appelait Cécile. Voici un extrait par exemple intitulé « La nana siphonée ».

La nana siphonée, extrait de l'album Musique idiote. Oui, ça ne s'invente pas, le titre d'un album pareil. Qui est extrait d'ailleurs d'un coffret 4 CD qui n'est pas vendu dans le commerce, qui est vraiment réservé aux professionnels, qui s'appelle The Magic of Roger Roger, sous le label Galerie, duquel nous avons extrait quelques titres, notamment celui-là, qui s'appelle le bien nommé également, Sans queue ni tête.

Musique électronique, musique expérimentale, que le travail de Roger Roger, illustrateur sonore dans les années 50, 60 et même 70. C'est déjà à partir de 1955 que son travail lui vaudra une renommée mondiale qui confirmera son talent à l'égal de deux piliers de la musique pour l'image que sont Charles Williams et Robert Farnon. Parallèlement à Roger Roger, un autre musicien, je devrais même dire une autre musicienne, qui elle est née en 1939. Pourquoi je dis ça? Parce que ça a été l'une des premières personnalités du monde artistique à affirmer publiquement sa transition de genre. En effet, elle est née Walter Carlos et elle vit encore aujourd'hui, à la 86 ans, sous le nom de Wendy Carlos, une des pionnières de la musique électronique américaine, notamment connue pour ses adaptations d'œuvres classiques au synthétiseur Moog, qui était son instrument de prédilection. On va l'écouter dans une première version qui date de 1968 du Concerto Brandebourgeois numéro 3, dans ce qui sera d'ailleurs sa toute première version de cette œuvre de Jean-Sébastien Bach.

Wendy Carlos, qui interprétera donc des œuvres de Jean-Sébastien Bach et d'autres compositeurs baroques et classiques sur un synthétiseur modulaire Moog au milieu des années 60 et qui contribuera largement au développement du synthétiseur modulaire Moog par sa collaboration d'ailleurs avec Robert Moog, le créateur du synthétiseur que Wendy Carlos rencontrera en 1967 pour l'enregistrement sur vinyle de la première démonstration de ce synthétiseur Moog, un disque que nous possédons mais que nous n'avons malheureusement pas le temps d'écouter dans cette émission. Et d'ailleurs, à cette date, les instruments de musique électronique seront encore cantonnés à la musique expérimentale. C'est d'ailleurs un disque très expérimental que celui dont je vous fais grâce, car il est peu aisé de le diffuser à l'antenne. Des compositeurs comme Pierre Henry et la sortie du disque Switch on Back, dont on écoute un extrait, révéleront pour la première fois les sons du synthétiseur au grand public. Switch on Back, qui veut dire Back allumé, enfin textuellement Back branché, c'est le moins qu'on puisse dire. Ce disque sera reconnu comme disque de la décennie par le pianiste et spécialiste de Jean-Sébastien Bach. Je veux parler de Glenn Gould, que vous connaissez sûrement tous. Il considéra ce disque comme un chef-d'œuvre, alors qu'on connaît quand même son travail sur Jean-Sébastien Bach et notamment les concertos brandebourgeois, dont voici une autre version qui a été enregistrée 25 ans plus tard après celle que l'on vient d'entendre. On est en 1992, un disque Telarc, donc un disque pour audiophile, qui est sorti pour les 25 ans des concertos brandebourgeois. Le voici ici, l'extrait du concerto numéro 3 en 1992.

extrait de l'album Switch On Back 2000, enregistré en 1992. Personnellement, je préfère la première version qui date de 1968. À vous de nous dire quelle est la version que vous préférez de ce mouvement du concerto brandebourgeois de Jean-Sébastien Bach, interprété au synthétiseur Moog par Wendy Carlos. On va rester avec le Moog, ce fameux synthétiseur qui est devenu très populaire dans les années 60 avec Jean-Jacques Perret, musicien suisse. Mais avant de s'attaquer au Moog, Jean-Jacques Perret commencera son travail de musicien avec un instrument qui s'appelle l'ondioline, qui est également un instrument de musique électronique à clavier, mais qui utilise un système de tubes à vide. L'ondioline a été inventée par un Français qui s'appelle Georges Génie, un grand standard de la musique instrumentale sifflée d'ailleurs, ici par Jean-Jacques Perret. Voici un disque assez rare, le siffle.

dans un 45 tours original, un petit peu fatigué, le siffleur et son chien, qui a été composé au tout début du XXe siècle par le tromboniste Arthur Prior, ici repris sur le label Cacophonique par Monsieur Ondioline, qui n'était autre que Jean-Jacques Perret, qui a progressé dans ses œuvres après ce titre, ce 45 tours incunable et un peu abîmé, mais c'est tout ce qui nous reste de cette œuvre. Quelque chose de tout aussi prime sautier, mais bien mieux enregistré et en plus en stéréo. Voici 100, Jean-Jacques Perret. Vous écoutez Escapade en stéréo avec Jean-Claude.

court, mais bien intéressant quand même. Extrait de l'album Astral Animation and Computer Cartoons. C'était Jean-Jacques Perret avec 100. Et on se quitte presque avec une autre récréation musicale, extrait d'une compilation regroupant les œuvres de Jean-Jacques Perret sorties sous le label Vanguard. Mais avant de vous lâcher cette dernière perle, je vous souhaite une bonne journée puisque on va se quitter sur cet instrumental très récréatif, comme l'a été la plupart des titres de cette émission que vous retrouverez en rediffusion mardi à 14h et dès à présent en podcast grâce à l'application Mercuroplay. Merci encore de votre fidélité grandissante et on termine avec Swan's Splashdown, le plongeon du cygne. Salut à toutes et salut à tous.

Eh bien, bonjour à toutes et à tous. Claude et Marcel avec vous pour 2 heures dans l'émission d'Accordez donc vos accordéons de 17h à 19h et rediffusé le dimanche matin

c'est bon signe, c'est que tout le monde se remet à la danse. On va commencer par faire la fête à Barcelone. Vous êtes prêts à venir avec moi? Eh bien, c'est un passo avec Jérôme Deneau.

0: Eh bien, maintenant, c'est une valse que je vous propose. La valse des amours. Tout un programme. C'est avec Jérôme Robert.
1: Voici une très jolie valse qui s'appelle La valse des amours. On y va, les valseurs ?

Alors là, c'est la douceur de tes yeux que je vous propose. C'est un boléro et c'est avec Laurent Micheletto.

Alors là, c'est une tarentelle que je vous propose, bien sûr. Tarantella d'Amore. C'est avec Bernard Marley.

c'est Triomusette. Triomusette, tiens. C'est le Big Moustache. C'est une samba. On va voir ce que ça donne.

Alors là, je vais commencer à vous donner les tenants. Donc là, on commence avec l'UNRPA, section de Beauvais, qui organise le dimanche 20 septembre son thé et tension à partir de 14h à la salle des fêtes Le Sablier à Beauvais. Et il sera animé par Mathieu Tzans. Le tarif est de 12€. Et bien sûr, je vous donne le numéro de téléphone pour les réservations, le 06 19 06 68 50. Alors, on va se payer un petit baillon. Mais oui, le baillon des guinguettes. Et c'est avec Jérôme Gauthier.

Alors là, c'est le club des aînés, la joie de vivre, de Chevrières, qui vous propose son thé dansant le dimanche 4 octobre à la salle des fêtes de Chevrières à partir de 14h30 à 19h30 avec l'orchestre Patrick Tullier. L'entrée est de 12 euros. Le numéro de téléphone est tout simplement le 06 61 73 94 25. Bien, on écoute quoi ? Oh ben, la Java, bien sûr. La Java des Glurons, en plus. Et c'est avec Roberto Mini.

bien l'autre tenançon, c'est l'Union nationale des combattants qui organise un tenançon à Ferrières-en-Bray, salle polyvalente Maurice Anquetin, le samedi 10 octobre à partir de 14h jusqu'à 19h. Le prix d'entrée est de 12 euros et ce tenançon sera animé par Hervé Delohen et Michel et Richard. Les réservations se font au 06 79 43 76 93. Alors, le morceau que je vous propose, c'est Olé Monte Blanco. C'est Maurice Larchange. C'est une marche.

Eh bien là, c'est le club de l'amitié de Lamersine qui vous invite à son thé dansant le dimanche 25 octobre à partir de 14h30 jusqu'à 19h à la salle des fêtes avec l'orchestre d'Archipel et ses trois musiciens. Le prix d'entrée est de 12 euros. Les réservations se font 03 44 07 75 62. Bien, alors, on y va pour le Madison. Rondo Madison, c'est avec Angélique.

Après ce Madison, on va passer au Mambo. Mambo, Mambo. Voilà, il n'y a pas à se tromper. C'est avec Franck Villain.

Eh bien là, on va passer à la polka des Vosges. Hein. Il faut aller assez loin pour le danser. Hein. C'est avec Cyril Renaud.

Là, c'est un morceau très classique, mais oui, Al Petit Vin Blanc. Hein, à la vôtre. C'est une valse avec Michel

0: Je vais passer la parole à Claude, bien sûr, pour ses dédicaces. Voilà, c'est parti.
1: Alors, bonjour à tous. Ravi de vous retrouver pour écouter ces flonflons d'accordéon sur Radio Mercure. Le premier passo d'aube, Jacqueline et Michel de Ponchon, voici votre passo, la bise à vous deux.
0: Eh bien, c'est tout simplement la fille Dolores. C'est un passo donc avec Guy Tillieux.

0: Pour le bonheur de Reine et Jean-Marie Orger de Pidjom, la bise à vous deux.
1: Coucou Musette, voilà, c'est une valse. C'est avec Antoine Vasseur.

0: Un moment de tendresse pour Simone et Daniel, sans oublier la bise à vous deux. Et c'est également pour tous les fans de Antoine.
1: Eh bien, c'est Donnez-moi des roses. Merci. Bon, là, c'est de nouveau Antoine Masseur qu'on retrouve avec nous, bien sûr.

0: Marcel et Gégé Leroy, un coucou de Radio Mercure, pensons bien à vous et la bise à vous deux et bonne santé.
1: Et bien là, c'est la balade à Acropolis, c'est une tarentelle avec Alexandra Paris.

0: Huguette et Pierre, partez donc bien vite sur la piste pour danser ce fox. Bisous à vous deux.
1: Eh bien, c'est un fox en Picardie et c'est avec Patrick Tuillier.

0: Bisette à Gigi et Jojo, nous pensons bien à vous dans l'attente de vous revoir bientôt.
1: Eh bien là, c'est la manivelle. C'est du disco et c'est avec Ray Catino.

0: Thérèse André, espérons que la forme est toujours au top pour vous deux. La bise à vous.
1: Eh bien, on s'en va sur un air de Bayonne. C'est avec Karine Fontaine.

0: Les fans de Benoît, écoutez bien sûr Radio Mercure, vous qui aimez en l'entendre jouer à défaut de le voir au Ténonçon.
1: Eh bien, ça bouge dans le saloon. C'est du country et c'est avec Benoît Nortier.

0: pour notre petite Jeannine de Noailles, en espérant que la santé est revenue au top. Prenez donc bien soin de vous. La bise.
1: Eh bien, on va trouver une Java, la Java des As, donc avec Eric Bouvel.

0: Nelly Robert, vous voilà partie à Mexico, le temps de danser cette marche. La bise à vous et bonne santé.
1: Eh bien, c'est Mexico que l'on va écouter avec « C'est une marche » avec Erika.

0: Annie Gérard-Vaillant. Dansez donc ce disco, vous allez retrouver vos 20 ans en le dansant. Bisous à vous, sans oublier votre petite famille.
1: Eh bien là, on retrouve un petit coup de disco, mais oui. Estio Picard. C'est du disco donc avec Michel Prouveau.

0: Un coucou à Madame Lucie Saint-Paul, pensons bien à vous. Nous vous souhaitons également une très bonne santé et bisous à vous.
1: Et bien maintenant, c'est une polka polonaise que je vous propose avec Frédéric et Guy Denis.

0: Allez, Florienne et Gégé, parti pour ce Charleston. Rien de tel pour vos gambettes. Bisous à vous deux. Et c'est également pour tous les fans de notre Damien.
1: Eh bien, c'est Charlie Charleston avec Damien Berezinski.

0: Josette et Didier, un coucou de Radio Mercure. Espérons que tout va bien pour vous en ce moment. Nous vous embrassons bien fort.
1: Eh bien là, mais oui, je vous propose une danse en ligne, hein. Pas en tournant, hein, c'est en ligne. Hein. Mais oui, la Fiesta del Mosquito, c'est avec Michael Richard.

0: Pour Blandine et Didier, les passionnés du Passo, la bise, et c'est également pour tous les fans de Delphine, ainsi que Jean-Pierre.
1: Eh bien, c'est Pedro, le roi des castagnettes, que l'on va écouter dans un Passo Doble avec Delphine Hubin.

0: Pour les fans de Milésie, bon appétit avec les moules et les frites.
1: Eh bien, c'est de quoi nous mettre en appétit, bien sûr. La moule frite, c'est bon, hein. Alors, des moules avec des frites et puis de l'accordéon, bah, ça fait un plus. C'est avec Roberto Milésie et c'est une valse.

0: et en espérant que tout est au top pour toi. Et c'est également pour tous les fans de Frice.
1: Eh bien, je vous ai proposé un medley de boléro. Oui, avec Guy et Robert Frice.

0: Pour Janine de Marseille en Beauvaisis, un petit moment de bonheur en écoutant Radio Mercure. Bisous à toi.
1: Eh bien là, je vous ai trouvé une tarentelle. Eh oui, ma tarentelle, c'est le titre, avec...

Et bien maintenant, je vous propose un petit fox, oui, un foxtrot, si on aime mieux, Musette Fox avec Alexis Lebaye.

Eh bien, on arrive à la fin de cette émission et nous allons la danser puisque c'est « Vas-y, j'arrive ». D'accord. C'est une marche avec Yasmine.

Eh bien, l'émission étant terminée, Claude se joint à moi pour vous souhaiter une bonne semaine. Vous retrouverez bien sûr la rediffusion dimanche matin de 9h à 11h. Quant à nous, vous nous retrouverez tous les samedis de 13h30 à 15h30 pour l'émission de chansons d'hier et d'aujourd'hui. Je tenais à dire un grand merci à Jean-Claude pour sa participation. Une bonne écoute sur les 93 FM de Radio Mercure. Nous vous souhaitons un bon week-end et nous vous disons

Eh bien bonjour à toutes et à tous, comme tous les samedis de 13h30 à 15h30, Marcel en votre compagnie, avec l'émission de chansons d'hier et d'aujourd'hui. Eh bien on va commencer cette programmation avec Julien Clerc qui lui nous interprète Mélissa. C'est prêt, c'est parti.

Et voilà donc pour cette chanson bien. Maintenant, c'est Patricia Cass que nous allons écouter avec Mademoiselle Sente le blues.

Et bien là, nous retrouvons Alain Chamfort qui, lui, nous interprète bien sûr Manu Reva.

Et bien maintenant, c'est Sylvie Vartan que nous allons écouter, tout simplement la Marie de la Maritza, d'accord ?

Et voilà, donc maintenant c'est Adamo que nous allons retrouver. Adamo, on le retrouve avec tout simplement mes mains sur tes hanches.

Bien, alors après cela, c'est Marie Laforêt que nous allons écouter avec tout simplement « Que calor la vida ».

Bien, voilà donc maintenant qu'est-ce que je vous propose, un petit morceau d'accordéon, vous voulez bien, viens à nos gens. C'est avec Loulou Legrand.

Eh bien voilà, donc alors là, c'est tout commence demain, oui, c'est ce que nous signale Marc Pascal.

Bien, maintenant, c'est tout simplement, comment j'allais dire, allez, bien, c'est avec Prudy Printemps.

Voilà, donc maintenant c'est Maddy Lasso que l'on va écouter et elle nous interprète tout simplement, mais oui, en valsant.

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Et voilà, et il y a toujours un lézard, hein, oui, il y a toujours quelque chose qui ne va pas, hein, il faut chercher. Eh bien là, c'est Charles Julien qui nous signale cela.

Eh bien, on laisse partir le lézard. Bien, alors là, c'est un petit morceau musical que je vous propose. C'est interprété par Vladimir Kaltschman à la danse du sabre.

0: bien après cela, et on va se relaxer un tout petit peu. C'est avec Claude Vanoni qui, lui, nous signale tout simplement en caleçon qu'ils vont nous mettre. Alors là, ça devient grave.
1: Vous n'avez pas trop chaud, vous ?
2: Bon, quoi, c'est pas ce que j'ai, pourtant, c'est pas mes... J'ai pas mes époques. J'ouvre un peu en bas parce que tu sais, en auto, hein, quand ça chauffe, te soulève le capot, hein. Alors, ben, pas de raison non plus, moi, parce que si je coule une bielle, dis. Déjà que j'en ai plus qu'une. J'ouvre en bas comme ça, l'air, elle monte. Ah oui, madame. Ça rafraîchit les idées. Vous ne rendez pas compte parce que vous êtes assis plus bas, moi je suis en haut, et bien c'est, il fait chaud, il fait plus chaud ici parce que l'air monte. Tout ce qui est chaud, ça monte. Hein? Non, quand je pisse, ça descend, tiens. Je peux vous dire une chose, moi, c'est que la ceinture, dans l'auto, toute la journée,

Hein. Je vais vous donner la combine. J'ai cousu des boutons sur le dossier de mon siège d'auto. Je suis attaché. Je mets mes bretelles derrière. Tiens, regarde voir, je vais te montrer. Oh. Oui. Des bretelles. Comme ça, ouais, des bretelles. Alors, hop. J'attache mes bretelles sur le siège de l'auto. Je suis attaché, je suis en règle. Et puis je peux faire mes commissions, je descends, je reste attaché. Oui. Faut pas aller trop loin, tu me diras, hein, parce que c'est juste pour aller acheter ton pain long. Tu rentres dans la boulangerie, hop, tu reviens, tu rentres tranquille. L'autre jour, ça m'a joué des tours, hein. J'ai voulu aller plus loin que d'habitude, j'ai fait le tour du comptoir pour aller faire la bise à la boulangère, c'était sa fête. Les bretelles n'ont pas supporté, elles m'ont ramené. La portière était fermée, paf! Vaut mieux un grand clic qu'une grande baffe. Ping! Et puis il faut se déméfier parce que dans le village, ils m'ont tous copié maintenant. Ils font tous la même chose. Alors il faut pas se croiser sur les trottoirs quand on descend. Hein. Il faut savoir où qu'on va. L'autre jour avec une dame, entre la boulangerie et la boucherie, on a eu un emmêlage de bretelles. On est revenu à nos places. Sing! Paf! Hein. Chacun dans nos voitures. Elle dans la mienne, moi dans la sienne, sur les genoux du mari. Ouais, mais... En caleçon qu'ils vont nous finir par nous mettre, tu comprends? En caleçon, puis on n'a pas l'habitude de mettre ça en ville. L'autre jour, ma femme, hein, elle a une toute petite auto de rien du tout, ma femme. Tu vois, là, voilà qui part avec sa petite auto, elle rencontre un copain de chez nous. Un copain costaud, hein, une armoire, hein, un lutteur. Elle dit, où que te va? Elle dit, il est là-bas. Elle dit, ben monte avec, il monte. Mettre la ceinture, c'est obligatoire. Il met sa ceinture. D'un coup, elle dit, laisse-moi là, qu'il lui dit, c'est là que je descends. Elle s'arrête en troisième file, vite fait. Lui, il oublie de se défaire, il descend. Paf, il part avec ma femme dans le dos, éclate l'auto. La femme qui klaxonnait, nu, nu, nu. Ça, la ceinture, c'est le bouquet. Hein. Ça, j'aime autant dire que... Pourquoi la ceinture obligatoire? Ça gêne quelqu'un si je suis pas attaché? Si je roule à gauche, c'est sûr que ça gêne quelqu'un, celui qui vient en face. Mais si je suis pas attaché, pourquoi que demain, on n'aurait pas le casque obligatoire? La combinaison anti-feu? Eh, si tu brûles dans l'auto à cause de la ceinture... Pourquoi pas les gants antidérapants? Pourquoi pas défense de fumée dans les autos? C'est dangereux, tu jettes ton mégot... Le mégot dans la braguette, tu vois la merguez, toi. Pourquoi pas défense de fumée? Ça, jamais ça nous arrivera, et c'est l'État qui vend les cigarettes, alors. Il y a un copain, il m'a dit, t'as rien compris, c'est parce que l'État, il veut pas que tu t'arrives du mal, il veut pas... que ça te fasse du mal. Et moi, je crois plutôt que l'État, il veut récupérer des sous quand tu oublies de la boucler. La ceinture. Non, mais tu te rends compte? Tout ce qu'on paye cher, on paye l'auto cher, on paye les assurances cher, on paye la vignette. Non, je m'en fous, la vignette, je la paye de bon cœur. C'est pour les vieux. Vous le savez. On paye pour rouler, on paye pour s'arrêter, on paye quand on trouve une place. On paye pour repartir parce que c'était pas la bonne place. Pour finir, on paye pas de mine. T'as vu au volant la gueule qu'on fait? Ouais, et puis c'est pas fini. Je me suis laissé dire que maintenant ils vont limiter à 60 km/h l'année prochaine. Sur les autoroutes. Et comme on sera plus longtemps sur l'autoroute, eh ben on payera plus cher au péage. Ce sera plus possible, on pourra plus s'en aller, on pourra plus aller en vacances. Déjà que l'année ici, c'était en caleçon qu'on va finir, je te dis. J'ai descendu dans le midi en auto, et pourtant j'avais dit 90. Hein. Je ne dépasse pas le 90, hein. Je voulais respecter. Hein. Mais comme je descendais dans la vallée du Rhône, je sais pas ce qu'il y a eu, un coup de mistral qui m'a pris par derrière. 120 à l'heure que je me suis retrouvé sans savoir comment. Il y avait le radar, et je l'avais vu. J'avais vu, j'ai dit, tiens, je le vois, le barbecue. J'ai dit, ça, c'est CRS qui font des brochettes, eh bien. Ça fait les vacances pour tout le monde, hein, il n'y a pas de raison. J'ai passé devant, rien. Je lui ai dit, moi, gendarme, qu'est-ce que vous auriez fait à ma place si vous l'aviez eu dans le dos? Plié en fragrant du lit, alors là, ils m'ont pris mon auto, ils m'ont pris mon permis, il fallait plus que mes valises, et il dit, bon, il faut quand même que j'arrive. Alors j'avais vu une pancarte, c'était marqué, prenez le train, vous arriverez à l'heure. Je suis jamais arrivé, j'ai pas parti avec grève.
Et puis sûrement

0: Déjà, c'était combiné encore, parce que tu sais comment il s'appelait le train? Le Mistral. En caleçon, qu'on finira par se retrouver les automobilistes, n'importe. Et puis attends, faut souffler dans le ballon maintenant. Alors ça, il te ménage pas, hein. Faut se déméfier avec ça l'autre jour, chez nous. Pourtant, les gendarmes chez nous sont gentils, eh bien, mais ils reçoivent des ordres, qu'est-ce que tu veux. Ils avaient eu l'ordre de ceinturer tous les restaurants un dimanche après-midi. À la sortie des restaurants, tu te rends compte, pour nous faire souffler dans le ballon seulement. Il y avait eu des fuites, on était au courant, on n'avait bu que de la limonade. Je m'en remets pas d'ailleurs, parce que ça n'a pas à digérer, tu vois, les gars. En sortant des restaurants, les gendarmes, et hop, par ici, soufflez. Suivant, soufflez. C'est pas vrai, c'est pas possible, un dimanche et personne n'a bu, soufflez. Mais il marche pas le truc là. Faut que j'essaye, qui dit le gendarme. Il se retourne un peu discrètement, il souffle. Et il dit, si, ça marche. En caleçon qu'on va finir, que je te dis. Mais en caleçon qu'on terminera, et puis encore les sous qu'ils nous prennent. Si c'était encore pour améliorer les routes. Mais à côté de chez nous, il y a une route. Ça fait 3 ans que c'est marqué, trop en formation. Ils étaient petits au début, les trous, puisqu'ils étaient en formation. Mais au bout de 3 ans, tu veux, hein? Il y a une Fiat 500 qui a voulu passer l'autre jour. Coûte qu'elle a voulu passer, on l'a encore pas retrouvée. C'est Verdun, c'est la tranchée des baïonnettes maintenant. Et puis alors, la pancarte, trou en formation, elle y est plus. Elle est tombée dans le trou. Alors maintenant, ils ont mis... chaussée dégradée, 20 km/h. Eh bien, celui qui passe à 20 à l'heure, il n'est pas né, hein. Mon gamin, il a réussi l'autre jour en moto-trial. 25 à l'heure qu'il a fait. 5 de trop. À la sortie de la route, il y avait un gendarme qui l'attendait. Un galonné, dis donc. Il a dit, dis donc, vous n'avez pas vu? Chaussée dégradée, 20 km/h. Mon gamin, il a dit, on rigolerait si c'était vous. Dégradé. Alors j'ai dit, hein, t'as 16 ans, tu ne devrais pas te permettre des trucs comme ça. Hein. Il faut pas, faut plus recommencer. Et puis alors, à cause du sel par chez nous, en caleçon qu'on va finir, que je te dis, parce que à cause du sel chez nous, les autos durent encore un peu moins longtemps dans nos secteurs de montagne que je te balance du sel. Alors chez nous, mon auto, elle a plus de plancher. Marc, les copains et les gosses, ils aiment bien aussi. Ils disent, avec papa, c'est rigolo, on voit de la route. En caleçon qu'on va finir. Alors moi, tu sais quand je vais loin, tu sais comment je fais quand je vais loin? Quand je vais loin, je prends des stoppeurs. Et puis de temps en temps, je coupe le moteur. Et puis je leur fais pédaler, il y a les pieds en dessous qui dépassent et puis c'est eux qui courent. Et pour finir, eh ben, c'est toujours les petits qui payent. En caleçon qu'on finira. En caleçon.
1: Eh oui, en caleçon, comme il dit. Bien, alors là, on revient à la chanson avec Jacques Lantier qui, lui, nous interprète Ramona.

Eh bien là, c'est Mick Michel que l'on va écouter avec tout simplement Ton cœur et ma tirelire. Ben, c'est pas une mauvaise affaire, là.

0: Philippe Clay que l'on va écouter avec tout simplement, mais oui, bleu, blanc, rouge. Voilà.
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1: Et bien maintenant, c'est dans ma rue. Balle dans ma rue. C'est avec Édith Piaf.

0: Eh bien voilà, il y avait le bal dans sa rue. Et bien maintenant, Gigi, c'est avec André Claveau.
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Voilà pour ce petit morceau d'accordéon. Eh bien, on revient à la chanson là, avec Luis Mariano qui nous interprète Fandango du Pays Basque.

Eh bien, après cela, c'est la fille à Domingo avec Lina Margie.

0: Eh bien là, c'est Jean Gabin que l'on va écouter avec tout simplement « Qu'est-ce que tu dis de ça ?» Ben, je sais pas, faudrait que je voie, hein.
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1: Eh bien là, c'est la valse des orgueilleux que je vous propose avec Lucienne Delisle.

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Et bien maintenant, c'est Rumba. Oui, c'est le titre. C'est peut-être une danse aussi. Il faut que j'écoute. C'est avec Léo Marjane.

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1: Et oui, c'était vraiment une rumba. Bien, alors là, c'est Andrés que nous allons écouter. Mais alors là, c'est 1m40, 40 kilos. Ça fait pas lourd, hein.
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1: Oui, je suis en train de me demander, j'y vais-t-il, j'y vais-t-il pas, qu'est-ce que je fais, hein? Dites-moi, c'est avec Marie Bizet.

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1: Il a intérêt à y aller. Bien, eh ben, il peut y aller en vélo, après tout. C'est avec, avec Georges.
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Eh bien, l'émission touche à sa fin. Juste le temps pour moi de vous dire au revoir. Merci de m'avoir écouté et de votre fidélité à cette émission. Je vous donne rendez-vous la semaine prochaine pour une nouvelle émission de chansons d'hier et d'aujourd'hui. Je vous laisse puisque vous allez retrouver dès maintenant un programme varié. Il me reste qu'à vous souhaiter une bonne semaine à toutes et à tous. Bonne écoute sur les 93 FM de Radio Mercure, tout en vous disant bien sûr au revoir.

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Bonjour, c'est Jean-Claude au micro, c'est Jean-Claude pour Escapade en stéréo, votre rendez-vous avec la musique légère, la musique divertissante, la musique typique, de genre, instrumentale, d'ascenseur, comme vous voulez, Escapade en stéréo, comme par exemple aujourd'hui du Pierre Porte, du Paul Mauriat. Nous terminerons avec Raymond Lefèvre et on entame tout de suite avec un peu de musique typique, mais façon brass band, avec un orchestre américain de Brass Ring qui nous interprète le morceau typique Granada.

Après Granada et les Brass Ring qui entamaient cette escapade, on vient d'écouter The Columbia Empty Orchestra avec Happiness Ease, qui avait été également très très bien interprété par l'orchestre et les chœurs de Reconif. Un peu de musique légère pour ce programme estival. Qui dit estival dit les saisons. Ce n'est pas du Vivaldi, mais à l'instar de Vivaldi, Paul Bonneau a également lui-même fait ses quatre saisons en musique. En voici un extrait, voici l'été. C'est Paul Bonneau qui dirige, comme toujours, l'orchestre de musique légère de Paris.

après cette douceur estivale que l'on doit à Paul Bonneau qui avait composé L'été. Décidément un programme tout en chaleur, comme le climat d'ailleurs de la ville de Rio qui va vous être évoqué par cette orchestration, cette composition de Rémy Randa qui n'est autre que Ivor Raymond, Rémy Randa étant son pseudonyme. Voici extrait de l'album Latine Olé de 1969, Rio de Rémy Randa.

Il y avait Rémi Randa et son orchestre avec Rio, et puis ici Walter Vanderlei et son Batucada. Walter Vanderlei, célèbre organiste brésilien. Deux titres donc, celui de Rémi Randa et celui de Walter Vanderlei, qui date de 1969. Une année qui va marquer cette émission, vous allez voir tout à l'heure. Pour le moment, eh bien, on continue ce programme avec un Français, Pierre Porte. Music and Music, une sorte de pot-pourri, de medley de quelques-uns de ses plus grands succès. Quelques-uns en tout cas. Music and Music, Pierre Porte.

0: Music and Music, Pierre Porte, qui nous amène directement au titre De musique en musique. En voici l'introduction avec l'accordéon de Marcel Azola et quelques paroles du premier refrain et du premier couplet de la chanson d'Enrico Macias, qui elle également date de 1969, De musique en musique.
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De musique en musique par Enrico Macias pour nous amener directement à l'orchestre de Paul Mauriat. Mais on reste quand même avec l'accordéoniste Marcel Azzola qui accompagnait Enrico Macias dans cette chanson originale. Il a également participé à l'interprétation de cette même chanson arrangée par l'orchestre de Paul Mauriat. Paul Mauriat et son orchestre et Marcel Azzola à l'accordéon pour De musique en musique, version instrumentale, toujours 1969.

Vous avez reconnu peut-être le papa d'Ophélie, eh oui, David Alexandre Winter, qui interprétait également le début, l'introduction de sa fameuse chanson « Vol sans vol » qui elle également date de 1969, l'occasion de découvrir également la discographie de Paul Mauriat cette année-là, puisque cette même année, lui-même réarrangeait à sa manière cette magnifique chanson avec de belles orchestrations ici de « Vol sans vol ». Paul Mauriat dans Escapade en stéréo.

Après Vol, s'envole, toujours en 1969, Johnny Hallyday, rappelez-vous, nous sortait Que je t'aime. Eh bien, en voici l'adaptation par l'orchestre de Paul Mauriat, toujours extrait de l'album 69 du grand orchestrateur français.

Que je t'aime sur des arrangements du chef d'orchestre arrangeur Paul Mauria qui, à sa manière, retransfigurait un petit peu cette chanson, tout comme d'ailleurs le fera presque en même temps que lui, à quelques semaines, quelques mois d'écart, toujours la même année. C'est Raymond Lefèvre qui reprendra à sa manière aussi ce fameux « Que je t'aime » avec lequel je vous quitte, puisque nous terminons Escapade en stéréo aujourd'hui avec la version « Que je t'aime » de Raymond Lefèvre. Merci encore de rester fidèle à cette petite émission que vous retrouvez en diffusion mardi à 14h et dès à présent en podcast. À toutes et à tous, passez un bon moment à l'écoute de nos programmes.

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un peu européen aujourd'hui, avec l'Autriche pour commencer et l'Einländer. Et puis là, nous allons écouter une grande chanteuse bulgare, Valia Balkanska, et son Izlel et Deliu Edutin. La Bulgarie, chers passagers.

deux morceaux très courts, malheureusement, de l'Autriche avec une danse régionale. Et puis là, Valia Balanska pour la Bulgarie. Et puis dans notre tour européen, nous allons nous arrêter en Irlande, au nord-ouest de l'Europe. L'Irlande séduit par ses villes comme Dublin et Cork. Ses paysages emblématiques comme les falaises de Moher et l'anneau du Kerry offrent des panoramas spectaculaires. Entre collines verdoyantes, côtes sauvages et villages pittoresques, la nature est omniprésente. Côté gastronomie, le Irish Stew, le Soda Bread et le Colcannon réchauffent les tables. Entre musique, légende et tradition, l'Irlande offre un voyage chaleureux et authentique. Et pour nous accompagner, nos guides seront les Dubliners, avec une chanson bien connue des Irlandais, Molly Malone. L'Irlande, serre passager.

0: Molly Malone par les Dubliners pour l'Irlande. Et puis nous allons mettre nos lunettes de soleil, chers passagers, puisque nous allons aller en Colombie et nous allons écouter El Preso. Est l'un des plus grands chefs-d'œuvre de la salsa colombienne, interprété par le célèbre orchestre Fruco U Sus Tesos, sorti en 1975 sur l'album Fruco El Grande. Ce morceau est devenu un hymne intemporel de la musique tropicale.
1: Oye,
0: la Colombie.

Vous êtes dans Décalage horaire sur le vol Radio Mercure 93 FM. Et nous voici au Cameroun avec Francis Bebey et son Forest Nativity.

étions avec Francis Bébé et nous étions au Cameroun. Et puis, du Cameroun, nous allons aux îles Fidji. Au cœur de l'océan Pacifique, les Fidji séduisent par leurs principales villes comme Suva et Nadi. Parmi leurs trésors, l'archipel des Mamanuka et le parc national de Bouma offrent des paysages paradisiaques. Entre lagons turquoises, récifs coralliens et plages de sable blanc, la nature y est spectaculaire. Côté saveur, le kokoda, le lovo et le rourou régalent les gourmands. Entre tradition, hospitalité et nature tropicale, les Fidji offrent un voyage de rêve. Et pour nous accompagner aux Fidji, eh bien, Fidji, il s'appelle comme ça, F-I-J-I, et son Isalei Lia pour les îles Fidji.

C'était les îles Fidji avec Fidji et Isalei Lia. Nous allons finir cette émission avec un groupe américain de New York, de l'État de New York, Lafayette Afro Rock Band et son IH. Les États-Unis, chers passagers.

nous étions aux États-Unis avec Lafayette Afro Rock Band avec son EH. On sent les influences de Manu Dibango. Et ce groupe est venu s'installer à Paris, dans le quartier cosmopolite de Barbès. C'est là qu'ils ont forgé leur identité sonore unique. Mêlant musique africaine et maghrébine. Attention, chers passagers, nous allons atterrir.

Mesdames et messieurs, votre vol musical Radio Mercure 93 FM en provenance des musiques du monde vient d'atterrir. Veuillez détacher vos émotions, récupérer vos souvenirs et garder en mémoire chaque note de ce trajet unique. Toute l'équipe de l'émission Décalage horaire vous remercie de votre fidélité et espère vous retrouver très bientôt pour un nouveau décollage musical. Nous avons aujourd'hui visité la Bulgarie, l'Irlande, le Cameroun, la Colombie, les États-Unis et l'Irlande. Voilà. Décalage horaire, c'est tous les dimanches de 13h30 à 14h et le jeudi en rediffusion de 15h à 15h30. Je vous attends pour un prochain vol la semaine prochaine.

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1: 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Bonjour et bienvenue dans le magazine de l'accordéon avec Christophe Ribou durant une heure. Aujourd'hui, puisque nous sommes le deuxième lundi du mois de septembre, la séquence vinyle, le patrimoine de l'accordéon en mode vinyle revient. 8 titres, 8 disques sélectionnés, restaurés, diffusés pour vous. Ouvrons le bal si vous le voulez bien avec un grand succès du bal, hein. Il émane de Jérôme Robert, un breton, mais il ne vient pas seul sur Radio Mercure, avec son accordéon certes, mais avec le gars Petit Jean, Jérôme Robert.

Très bien cette valse, de toute façon il a beaucoup beaucoup de talent. Dominique Moisan, la valse à Jean. On change de danse, on n'est pas si éloigné, la Java, top, Java, cadence, Sandra J.

Et si nous dansions maintenant en compagnie de Nicolas Rapicot une polka? Ah, vous aimez la polka? C'est difficile à danser la polka piquée et l'infernale polka. Vous pouvez la danser? Réponse après les notes égrenées par Nicolas Rapicot.

Et Frédéric Forêt, Armand Lassagne, ah oui, quel grand monsieur de l'accordéon. Et Armand Lassagne était un romantique devant l'éternel, puisque son cœur est amoureux.

Armand Lassagne, quelle bien jolie valse, quelle fluidité dans son jeu. C'est l'année Claude Monet, puisque le 5 décembre, nous célébrerons le centenaire de sa disparition. Alors, un petit détour du côté de son jardin, si beau, la valse de Giverny avec le maître incontesté de l'accordéon diatonique, Marc Perron. Et dans un instant, notre patrimoine de l'accordéon en vinyle.

Vous vous rappelez du film Quai des Orfèvres? Eh bien, dans ce film, il y avait Danse avec moi, que chantait Suzy Delair. C'est la version de Michel Pruvot sur Mercure.

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1: C'est donc le troisième extrait de ce 45 tours Barclay de Gilbert Roussel que nous écoutons tout au long de ce mois. C'est une nouveauté pour cette année. Au fil de l'eau, c'est un joli boston. Gilbert Roussel.

Il est formidable ce 45 tours, vous en profitez, c'est tant mieux. Bulle de savon, non. Bulle d'air, non plus. Bulle de champagne, encore moins. Bulle de Fox, ah, Bulle de Fox, oui. Un des tout premiers enregistrements de Benoît Nortier.

0: Il viendra à notre micro très prochainement nous présenter son dernier album, ses dernières compositions Jazzy Tango, c'est Jacques Pellarin. Une avant-première, un magnifique tango, Acceptation. Quand le bandoneon se mêle à l'accordéon chromatique, Jacques Pellarin.
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Allez, avant de retrouver notre séquence vinyle, Domi et Maureen nous interprètent Génération Musette de Pascal Sevran et de Maurice Larchange.

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1: Encore une belle séquence vinyle sur Radio Mercure, oui. J'aime beaucoup vous présenter ces disques qui sont numérisés sur ordinateur, nettoyés avec un logiciel, et parfois ça fait des miracles. Bon, une petite trouvaille, André Astier sur un disque du Cretet Thompson enregistre la marche des mineurs. Et oui, André Astier.

Bon, il n'y a que sur Radio Mercure que l'on peut entendre la marche des mineurs d'Yvette Horner par André Astier, et c'était fort bien fait. Charles Verstraete, maintenant excellent accordéoniste, tromboniste dans les grands orchestres comme celui de Raymond Lefebvre, dans le big band de Claude Bolling, et là, avec les musiciens des disques Barclay, il enregistre beaucoup, beaucoup de titres, dont une série de Java. De Java, et pas des moindres, la plus basse des Java et la belote. Charles Verstraete, cadence musette.

C'était donc Charles Verstraete, c'était bien, c'était très très bien joué, le tempo ne bougeait pas. L'accordéoniste qui vient maintenant, vous le connaissez par cœur, mais il est assez difficile à reconnaître sur ce titre, Istanbul, cela ne date pas d'hier, je vous l'accorde. Alors écoutons Istanbul, ça swing, et tout de suite après, je vous donne le nom de l'accordéoniste. Allez chercher.

Vous avez trouvé ? C'est difficile. Vous avez une petite idée ? Eh bien, c'était Bruno Lorenzoni. Eh oui, Bruno Lorenzoni. Un disque du début des années 60. Disque Vega, dimanche à Robinson, pour être précis. Une valse maintenant. Nous aurons demain une valse populaire sur Disque Festival avec André Verschuren, bien sûr.

À André Verschuren, le côté populaire de ses enregistrements lorsqu'il était à Radio Luxembourg et donc par conséquent chez Festival, puisque Festival appartenait à Louis Merlin, le patron de Radio Luxembourg. Période très prolifique pour Verschu. La Frivole, c'est une composition très technique de Tony Murena. Il fallait bien le doigté magique de Daniel Colin pour relever le défi. À vous de juger.

défi relevé, évidemment avec aisance, c'était Daniel Collin. On se dépêche, encore quelques titres, comme celui d'Augusto Baldi, un disque Vogue. Il a énormément composé de titres avec Tony Murena, ils étaient d'ailleurs très très amis. Le voici, Augusto Baldi, dans un passodoble, là aussi Musette, Dos

Oui, cadence musette pour danser, c'était fabuleux, mais avec Augusto Baldi, on ne s'attendait pas à autre chose. Il nous reste deux titres, oui, il nous reste deux titres dans cette séquence, mais elle reviendra, ne vous inquiétez pas, le mois prochain. Puis chaque semaine, il y a des titres vinyles dans le magazine. Voici maintenant, oh, garde-moi la dernière danse. Vous vous souvenez de cette chanson? Dalida, entre autres, le champion du hit parade sur disque EMI, Raymond Boisserie.

Les As de l'accordéon en mode de vinyle, à retrouver également le dimanche en seconde diffusion, 14h-15h sur Radio Mercure. Voilà, et pour terminer notre magazine, Allegrissima, ça a cartonné dur cet été dans les balles, Amandine Musichini.

Et bien voilà, encore un joli programme d'accordéon sur Radio Mercure. Je vous donne rendez-vous la semaine prochaine pour d'autres morceaux. Il y aura quelques titres en cassette. Les vinyles, les cassettes, l'éternel recommencement. Rendez-vous dès demain matin, 11h sur Mercure pour Balade en chanson, également une émission de chansons françaises. Bonne semaine, à l'écoute de nos programmes. C'était Christophe Ribou.

Bonjour à toutes et à tous et bienvenue dans votre home cinéma en forme de radio. C'est Cinématique sans toc, la musicale aujourd'hui. La deuxième partie que nous consacrons dans cette émission aux chiens dans le cinéma. Si vous avez manqué la première partie de cette émission, vous pouvez la retrouver bien évidemment en podcast sur le site de Radio Mercure et sur la page Facebook de Cinématique sans toc. Et quand il est question de chiens au cinéma, eh bien, il est presque toujours question d'amitié, de loyauté, d'aventure, de romance et surtout de l'amour inconditionnel entre le chien et l'homme. Entre fou rire, pleurs et émotions, tel est le menu de cette émission consacrée à la musique de film et des chiens au cinéma. Et on commence tout de suite avec un premier film sorti en 2011, réalisé par Michel Hazanavicius, The Artist, qui est un hommage audacieux et réussi, il faut le dire, au cinéma muet, au point d'ailleurs d'être récompensé de l'Oscar du meilleur film. Le chien espiègle et plein de ressources de Georges Valentin, le personnage principal du film incarné par Jean Dujardin, s'appelle Jack. Vous vous souvenez, lorsqu'il a foulé le tapis rouge des Oscars avec un drôle de nœud papillon, ce Jack, eh bien, c'était Huggy qui a remporté le Palm Dog Award et les Golden Collar Awards pour sa performance dans le film The Artist. Et la musique de ce film, elle nous est proposée par Ludovic Bourse. Le premier titre de cette émission consacrée aux chiens, au cinéma et leur musique.

Une suite de thèmes extraits de la bande originale du film Benji la Malice, réalisé en 1987, sorti en 88 en France. Un disque qui n'existe pas, donc une suite de morceaux extraits de la partition du film Benji la Malice, qui est un chien de rue bien connu et aimé dans le quartier avec qui deux frères et sœurs aime s'amuser dès qu'ils le peuvent. Un jour, les enfants se font kidnapper et Benji décide sans attendre de se lancer à leur poursuite et fera tout pour retrouver ses petits humains préférés. Benji la Malice qui donnera lieu d'ailleurs à un remake ou plutôt à un reboot bien des années plus tard, en 1988, réalisé par Brandon Camp, et l'occasion d'écouter le thème principal, la chanson du film. Il s'appelle Stephen Bishop et il nous interprète Almost Home, extrait de Benji 2018 qui était visible sur Netflix.

Un premier thème composé par Rachel Portman pour le film « Mes vies de chien » en 2017. « Mes vies de chien » raconte l'histoire de Bailey, l'histoire d'un chien qui vit dans une ferme avec ses maîtres. Il ne manque notamment aucune aventure avec son jeune humain, Ethan, âgé de 8 ans. Les années passent et leurs liens sont de plus en plus forts jusqu'à ce que Bailey soit emporté par la maladie et la vieillesse. Mais l'animal est parti seulement pour mieux revenir en fait. Réincarné en Golden Retriever, en berger allemand ou en Labrador, Bailey vit chaque jour de nouvelles aventures extraordinaires, mais son objectif reste le même, retrouver son humain, Ethan. Mes vies de chien est un film réalisé par Lasse Hallström, sorti en 2017, donc qui sera d'ailleurs le premier volet d'un autre film qui s'appelle Mes autres vies de chien, qui sera réalisé 2 ans plus tard par Gaël Mancuso. Mais la musique de Rachel Portman pour Mes vies de chien est tellement jolie, et bien que je vous propose d'en écouter un dernier extrait.

Rachel Portman sur Radio Mercure dans Cinématique Santoc, la musicale, pour la musique du film Mes vies de chien en 2017. Et du côté français, deux ans plus tard sortira Mon chien stupide, réalisé par Yvan Attal, un énorme chien aussi mal élevé qu'obsédé qui va faire irruption dans la vie d'un écrivain en pleine crise de la cinquantaine et de sa famille et s'installer dans la maison familiale. L'écrivain en pleine crise de la cinquantaine, c'est Yvan Attal, à ses côtés Charlotte Gainsbourg. On écoute un extrait de la bande originale du film Mon chien stupide, composé par Brad Meldo, célèbre musicien de jazz.

Les chiens au cinéma. Peut-être avez-vous deviné qu'il s'agissait de la musique d'un Walt Disney. Et si je vous dis Walt Disney, Oliver Wallace à la composition, c'est bien sûr La Belle et le Clochard, le 19e film en date des studios Disney. L'histoire de Lady, une chienne cocker spaniel anglais, très aimée par ses propriétaires, qui vit une vie parfaite, jusqu'à ce que cette vie soit chamboulée à l'arrivée d'un bébé. Et lorsque les maîtres de Lady partent en voyage, elle se retrouve gardée par sa tante Carla, propriétaire de deux chats siamois diaboliques, où sa vie va être un petit peu, on va dire, perturbée. Heureusement, elle rencontre Clochard, un chien errant qui l'emmènera vivre de belles aventures. La Belle et le Clochard, 1955, musique de Oliver Wallace, dont on entend ici les péripéties musicales. Je vous propose d'écouter d'ailleurs la chanson phare du film, ici interprétée dans un premier temps par Georges Givaud, qui sera d'ailleurs accompagné en duo par Bill Thompson, et plus tard dans le morceau par le Disney Studio Chorus Orchestra. Bella Notte du film La Belle et le Clochard.

Ah, un plat de spaghettis que l'on déguste au clair de lune entre Lady et le clochard, la Belle et le clochard 1955, la Belle la Notée sur Radio Mercure qui consacre cette émission aux chiens dans le cinéma. Mais les chiens au cinéma ne sont pas toujours forcément très commodes, notamment dans un film réalisé par John Lafia en 93. C'est un dog du Tibet que vous allez pouvoir voir dans ce film, il s'appelle Max. Il a été, contre son gré, génétiquement modifié et il a été libéré du laboratoire du méchant docteur Jarret, interprété par Lance Erickson. Il a été libéré par une journaliste reporter, un chien qui au départ est affectueux, et reconnaissant, et dont l'intelligence et les capacités physiques deviendront hors normes, et qui deviendra donc une dangereuse machine à tuer. Max, le meilleur ami de l'homme, c'est le titre du film. Max s'attaquera à tout ce qui bouge en ville. La musique de Max, le meilleur ami de l'homme, a été composée par Joel Goldsmith, oui, le fils de Jerry Goldsmith. Mais pour terminer sur ce film avec une note un peu plus, on va dire, joyeuse, je vous propose d'écouter une chanson que l'on peut entendre dans le film, chanson un petit peu très années 60, puisqu'elle est interprétée par Paul Anka et ça s'appelle « Puppy Love ». Cinématique sans toc, la musicale, spéciale Les Chiens au cinéma. 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

0: La musique de film sur Radio Mercure, la musique de film qui fait peur. On va rester avec les films un peu fantastiques. Là, c'est un film un peu d'horreur réalisé par Lewis Stigg en 1983. Il s'agit de l'adaptation du roman du même titre d'ailleurs, Cujo. Cujo, c'est le titre du film, c'est également le titre de ce roman écrit par Stephen King. Cujo, c'est un Saint-Bernard, un très gros mais très gentil Saint-Bernard qui, mordu par une chauve-souris enragée, devient un petit peu moins gentil. Comme quoi, comme dirait Jean-Marie Bigard...
1: On a une chance sur 10 millions de se faire mordre par une chauve-souris enragée.
0: Eh bien, c'est le cas de notre pauvre Cujo, qui était l'animal de compagnie de la famille Camber. C'est Dee Wallace qui interprète le rôle principal féminin dans ce magnifique film, terrifiant mais très très bien réussi, de Lewis Stigg, d'après le roman Cujo. Je vous laisse quelques instants avec la musique de Cujo. Composée par Charles Bernstein.

composé par Charles Bernstein, c'était la musique du film Cujo de Louis Stieg en 1983. Et un dernier film fantastique dans cette émission consacrée aux chiens au cinéma, un film français sorti en 1989, réalisé par Jérôme Boivin. C'est l'histoire de Baxter. Baxter qui est un splendide bull terrier blanc, un chien qui a la particularité de penser et à travers les 3 mètres qu'il va avoir, il va se faire une opinion de l'espèce humaine. Compagnon d'une vieille dame seule, il s'ennuie. Elle lui demande de rester toujours avec lui. Adopté par un jeune couple, il est délaissé à la naissance de leur bébé. Enfin, recueilli par le jeune Charles, il découvrira en lui un maître violent et morbide. Échec commercial à sa sortie, Baxter, qui pourtant obtiendra une mention au Festival du film fantastique d'Avoriaz en 89, est depuis considéré comme film culte. La preuve, c'est qu'il est même sorti aux États-Unis en 2021. Jérôme Boivin à la mise en scène, Marc Hillman et Patrick Roffet à la composition pour Baxter.

1989, musique du film Baxter, réalisé par Jérôme Boivin. C'était notre dernière incursion dans le cinéma fantastique avec les chiens. À présent, un chien qui est non moins fantastique dans une série télévisée qui appartient à un célèbre inspecteur à l'imperméable bien connu.

Eh oui, l'inspecteur avec son imperméable pas toujours très net, tout d'ailleurs comme sa voiture, sa Peugeot 403 que l'on peut voir dans Columbo. C'était la musique composée par Billy Goldenberg pour la série Columbo, dans lequel on peut voir un chien. D'ailleurs, le chien s'appelle Le Chien. Il accompagne d'ailleurs Columbo dans ses déplacements professionnels et passe la majorité de son temps vautré dans le canapé à regarder la télévision. C'est un basset hound, le chien de Columbo. Mais justement, peut-être à la télévision regarde-t-il les aventures de son maître.

Peter Falk dans le rôle de l'inspecteur, une musique extrêmement rare de Billy Goldenberg que seul Radio Mercure peut vous passer aujourd'hui dans cette émission consacrée aux chiens au cinéma. Et quel chien, celui de l'inspecteur Columbo. Allez, pour se faire plaisir, un dernier thème très connu de Billy Goldenberg pour la série Columbo.

Colombo et son chien qui s'appelle Le Chien, musique rare et inédite de Billy Goldenberg pour la fameuse série télévisée où l'on voit rarement le chien, mais on le voit quand même. On voit effectivement plus souvent le chien de Colombo que sa femme, même s'il en parle quasiment dans tous les épisodes. Et puisque nous sommes dans les séries télévisées où il est question de chien, eh bien restons-y.

Rin Tin Tin, vous avez reconnu qu'il s'agissait bien sûr du thème de la série télévisée Rin Tin Tin, interprété par les Edwin Davids Band.

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Et l'émission de toutes les musiques, c'est Cinématique sans toc. La musicale aujourd'hui, les chiens au cinéma. Taro et Giro, ce sont deux chiens qui sont des huskies de Sakhaline, du nom de leur île d'origine, que l'on peut voir avec d'autres chiens d'ailleurs dans un film réalisé en 1983, inspiré d'une histoire vraie, réalisé par Koreyushi Kurahara. Le film s'appelle Antarctica. Attention, rien à voir avec la version faite bien des années plus tard, Antarctica, prisonnier du froid. Non, là on est sur un film quasiment documentaire dont l'histoire se passe en 1958. Une équipe de scientifiques japonais en Antarctique doit quitter leur base antarctique à cause des conditions climatiques extrêmes et ils sont obligés de laisser derrière eux 15 chiens de traîneau. Le mauvais temps empêche le débarquement de la seconde équipe qui devait justement prendre la relève pour remplacer la première. Et pendant presque un an, les chiens se débrouilleront par eux-mêmes. Ils devront se nourrir, se mettre au chaud tout seuls. La musique de Antarctica est signée Vangelis.

composé par Vangelis, c'était l'intégrale du générique de Antarctica. Et à présent, une musique de Armand Amar pour un film centré sur l'amitié entre un enfant et un chien. Bon, c'est pas très original, mais c'est vrai que c'est quelque chose dont bon nombre d'entre vous se souviennent de cette série Belle et Sébastien. Série émouvante et profonde qui a été un succès remarquable au box-office grâce à la belle chienne qui a joué Belle. Son vrai nom est Fripon et c'est un chien de montagne des Pyrénées. Belle et Sébastien est à l'origine une série écrite en 1965, réalisée par Cécile Aubry. L'histoire se passe dans les Alpes françaises. Elle raconte l'amitié entre Sébastien, un enfant de 6 ans, et Belle, une femelle montagne des Pyrénées.

Cette série sera adaptée au cinéma en 2013 par le réalisateur français Nicolas Vanier, qui restera fidèle à l'esprit de la série des années 60. Mais lui, par contre, il va décider de situer l'action dans le contexte de l'occupation de la France par les nazis pendant la Seconde Guerre mondiale. Cela ne nous empêche pas de continuer à écouter, à apprécier la musique de ce film, Belle et Sébastien, la première mouture. Il y a eu deux autres films depuis. On vous passe bien souvent la chanson Belle interprétée par Zaz, extrait du film. Eh bien là, je vous propose d'écouter Félix Bossuet, le jeune garçon qui interprète le thème de Belle, qui est aussi quelque part la chanson qui a servi de générique à la série originale.

0: incroyable.
1: Didier, tu peux pas, quand tu vois quelqu'un, tu peux pas d'entrer comme ça, lui sentir le cul. C'est important, ça. C'est très important. On ne sent pas le cul quand on connaît pas. D'accord?
2: Oui.
1: Bah ouais, mais...
3: Cinématique Santok, la musicale spéciale Les Chiens au cinéma. On se devait de finir sur une petite note d'humour pour un film réalisé par Alain Chabat, avec Alain Chabat dans le rôle de Didier, sorti en 97. Un film qui relate l'histoire de Didier, un labrador gardé gentiment par Jean-Pierre, agent de football. Une nuit, le labrador se transforme en être humain, mais garde sa mentalité de chien. Et après quelques péripéties, Didier va finalement améliorer le quotidien de Jean-Pierre et devenir un véritable ami. Didier, musique de Philippe Chany.
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3: Voilà, c'est sur cette petite chanson sympathique que se termine cette émission consacrée aux chiens au cinéma, deuxième partie. Vous pouvez écouter la première en podcast, tout comme celle-là d'ailleurs, qui sera en podcast très très bientôt, et la réécoute pas plus tard que dimanche à 15h. Merci de votre fidélité, que vous soyez un chien ou non d'ailleurs, et à bientôt sur l'antenne.

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Et à nouveau, bienvenue à vous, chères auditrices et chers auditeurs, avec une pensée aussi pour celles et ceux qui découvriraient l'émission aujourd'hui. Alors, en ces temps de rentrée scolaire, nous continuons aujourd'hui notre inspection de l'école de Jean-Sébastien Bach et nous allons vérifier que son second fils, Carl-Philippe Emmanuel, a bien mis à profit les leçons de papa. On avait déjà commencé la semaine dernière à explorer son catalogue et je vous propose aujourd'hui un second volet donc dédié à Carl-Philippe Emmanuel. Et on commence tout de suite avec deux extraits de la cantate « La résurrection et l'ascension de Jésus », numéro de catalogue Votken 240. Il s'agit là d'une cantate dramatique composée en 1778 pour la formation soliste, chœur mixte et orchestre. L'œuvre est bâtie sur un poème de Carl Wilhelm Ramler. A noter que cette cantate de Carl-Philippe Emmanuel Bach était grandement admirée par Mozart, lequel la dirigea à Vienne à trois reprises en 1788. On en écoute donc aujourd'hui deux numéros. Tout d'abord l'air « Ich folge dir, verklärter Held »« Je te suis, ô héros transfiguré » et le chœur « Tod, wo ist dein Stachel ?» Ô mort, où est ton aiguillon ? Et c'est une interprétation du collégium vocal que dirige Philippe Herweg, avec en solo le ténor Christophe Prégardien, enregistré à Paris à la Salvagram en février 1991.

C'était sur Radio Mercure 93 FM, deux extraits de la cantate La résurrection et l'ascension de Jésus de Carl-Philippe Emmanuel Bach, dans l'interprétation du Collegium Vocal dirigé par Philippe Hervaig. Alors, on va maintenant aborder un aspect essentiel de l'apport de Carl-Philippe Emmanuel à l'histoire de la musique. Cet aspect concerne d'ailleurs également ses deux frères, Wilhelm Friedmann et Jean Chrétien. En l'occurrence, il s'agit de leur adoption commune du pianoforte, l'instrument révolutionnaire inventé par l'italien Cristofori autour de l'année 1700. C'est l'ancêtre de notre piano actuel. Alors effectivement, le pianoforte, appelé encore hammerklavier ou clavier à marteau, va transformer la nature même du discours musical. Contrairement au clavecin qui ne peut pas jouer les nuances, les différents volumes sonores, eh bien les pianos

Fortistes vont pouvoir, eux, imiter le chant humain avec la main droite, le faire ressortir par rapport à la main gauche qui, elle, s'occupera de l'accompagnement. Ça va donc constituer un nouveau style, un style chantant, qui va donner naissance à ce qu'on va appeler la musique galante, c'est-à-dire par exemple la musique pratiquée par Haydn ou le jeune Mozart. Alors, d'autres compositeurs choisissent d'exploiter la chose différemment. C'est ce qu'on va appeler l'Empfindsamer-Stil, le style sensible. Et c'est dans cette veine-là que s'expriment Carl Philipp et Emmanuel Bach. Alors, inutile de dire que les fils de Bach ont définitivement tourné la page de la musique baroque pratiquée par leur père. Je vous propose, pour illustrer tout ça, une pièce pour le pianoforte, composée par Carl Philipp Emmanuel. Il s'agit des 12 variations sur l'air des Folies d'Espagne, Wodken 118. L'œuvre fut composée à Hambourg en 1776. Au passage, on pourra admirer l'extraordinaire inventivité de Carl Philipp Emmanuel en matière de variations. Et c'est le pianofortiste Andrea Cohen qui va nous interpréter cette partition sur une copie d'un pianoforte Zilbermann de 1749, un enregistrement daté de mars 2015.

0: Nous écoutions sur Radio Mercure 93 FM les variations sur l'air des Folies d'Espagne de Carl Philipp Emanuel Bach sous les doigts du pianofortiste Andrea Cohen.
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0: Eh bien, cette semaine, nous allons chanter en italien, puisque je vous propose deux extraits de l'opéra La fille du régiment de Gaetano Donizetti. Il s'agit là du premier grand succès parisien en 1840 du compositeur bergamasque. Oui, car Donizetti est natif de Bergame. Et c'est interprété par l'orchestre et le chœur de la RAI de Milan, dirigé par Mario Rossi. Et avec le grand Cesare Valetti dans le rôle de Tonio et Lina Paglinghi dans celui de Maria. On écoute successivement la Sinfonia d'ouverture, suivie de l'air de Maria, A Iudice Ognuno. Un enregistrement daté de 1950.

0: C'était sur Radio Mercure 93 FM, deux extraits de La fille du régiment, opéra comique en deux actes de Gaetano Donizetti, interprété par le chef Mario Rossi à la tête de l'orchestre et du chœur de la RAI de Milan.
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0: En novembre 1918, le compositeur Arnold Schönberg fonda la Verein, une société de concerts privés. Il s'agissait alors pour lui de défendre la nouvelle musique, c'est-à-dire d'abord la sienne, et aussi celle de ses deux disciples, Alban Berg et Anton Webern. Malheureusement, dans cette période de récession consécutive à la guerre de 14-18, les finances de l'association sont rapidement mises à mal. C'est alors que Schönberg imagine d'organiser une soirée des valses, laquelle sera effectivement donnée le 27 mai 1921. Histoire de renflouer les caisses. C'est ainsi que nos trois compositeurs dodécaphonistes se mettent à l'ouvrage pour proposer des transcriptions de valses de Strauss au public viennois. Alors, ce seront des arrangements pour tout petit orchestre, économie oblige, et je vous propose d'entendre la Kaiserwaltz, la valse de l'empereur, opus 437, de Johann Strauss fils, dans la transcription d'Arnold Schönberg pour petit ensemble de chambre incluant un harmonium. Et c'est interprété par l'ensemble Fa, dirigé par Dominique Mi. Une captation sonore réalisée en juin 2002.

écoutions la valse de l'empereur de Johann Strauss fils dans un arrangement réalisé par Arnold Schönberg. Et c'était interprété par l'ensemble Fa sous la direction de Dominique Mi. Eh bien, de Johann Strauss à Johannes Brahms, il n'y a qu'un pas, puisque le compositeur viennois et le grand maître de Hambourg étaient liés d'une profonde et durable amitié. Je vous propose donc, pour le bonus de cette semaine, d'entendre l'Andante et le final du double concerto de Brahms pour violon et violoncelle en la mineur opus 102, dans l'interprétation de Jascha Heifetz au violon et de Grigor Piatigorsky au violoncelle, tous deux accompagnés par le RCA Victor Symphony Orchestra, dirigé par Alfred Wallenstein, enregistré les 19 et 20 mai 1960.

Voilà, c'était le concerto pour violon et violoncelle de Johannes Brahms sur Radio Mercure 93 FM avec Yasha Heifetz au violon et Grigory Piatigorsky au cello, tous deux accompagnés par le RCA Victor Symphony Orchestra dirigé par Alfred Wallenstein. C'était François à la conception et à l'animation avec Jean-Claude à la mise en onde. Nous espérons que vous avez passé un agréable moment musical et je vous donne rendez-vous à la semaine prochaine pour un nouveau numéro 2. La touche classique. 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
1: Bonjour, nous sommes Alison.
2: Bonjour.
1: Et Brian. Bienvenue à notre émission My Generation sur Radio Mercure.
2: Nous allons jouer de la musique de notre génération, c'est-à-dire la musique de ces derniers 60 ans.
1: Aujourd'hui, nous allons saluer quelques artistes européennes qui ont fait des hits au Royaume-Uni et qui sont aussi plutôt bien connues en Europe.
2: Nous allons commencer avec une Française, Vanessa Paradis et Joe the Taxi.
1: C'était son premier hit en 87 et elle a rencontré un succès énorme partout au monde, y compris chez nous.
2: Difficile à croire qu'elle n'avait que 14 ans. Écoutons Vanessa Paradis et Joe the Taxi.
3: Bienvenue, c'est Joe.

0: 99 Luftballons, traduit connu comme 99 Red Balloons, était une chanson du groupe allemand de 83. La chanteuse Nena, qui est également le nom du groupe, se moque des dirigeants de l'époque qui étaient constamment sur le point de déclencher une guerre nucléaire.
1: La chanson a été numéro 1 en Allemagne de l'Ouest. Nena a fait une version en anglais et elle a eu une numéro 1 chez nous en 84.
0: Mais pour faire plaisir à vous, nos auditeurs allemands, voici la version originale 99 Luftballon par Nena.

0: Maintenant, un peu d'italien. Senza una donna. Oh, oui. Je parle aussi mal italien que français. Ça veut dire « sans une femme ». C'est une chanson écrite et interprétée à l'origine en italienne par Zucchero en 87.
1: Elle a été enregistrée en anglais en 91, Paul Anglais, Paul Young, avec Zucchero. Et cette version duo a connu un succès international.
0: Voici Paul Young et Zucchero et « Senza una donna ».

0: Et si maintenant on fait un petit tour en Scandinavie? Il y a beaucoup d'artistes scandinaviennes qui ont trouvé un grand succès chez nous au Royaume-Uni.
1: Eh oui, pourquoi pas commencer avec une chanteuse danoise, Wigfield. Son vrai nom, c'est Sanne Carlson. Et elle a été notamment fait remarquer en 1993 pour son single Saturday Night.
0: Saturday Night a été conçu aussi par un producteur italien. Donc, ça fait encore plus européenne. Parfait pour notre thème aujourd'hui.
1: Ah, effectivement. De plus, Saturday Night a rencontré un grand succès partout en Europe. Voici Wigfield.

0: Wake Me Up, Réveille-moi, est une chanson du producteur et DJ suédois Avicii, avec le chanteur Allo Black, et sorti en 2013.
1: Le single a connu un succès international et a été classé numéro 1 des meilleures ventes des singles en France.
0: Voici Avicii et Wake Me Up.

0: Le groupe norvégien AHA a connu un grand succès partout, y compris en Angleterre.
1: Voici AHA et un de les grands hits de 84, Take On Me, Prends-moi sur Radio Mercure.

0: It Must Have Been Love est une chanson de 87 du duo pop-rock suédois Roxette.
1: En 90, le duo a enregistré une nouvelle version de la chanson pour la bande originale du film Pretty Woman.
0: Elle connaît un grand succès international. Voici Roxette et It Must Have Been Love.

0: Brian, je pense qu'il y a un autre groupe suédois qui est plutôt bien connu.
1: C'est vrai. Ça pourrait être qui? Donc, on va terminer notre petit voyage en Scandinavie et on ne pourrait pas faire sans parler de ABBA.
0: Oui, bien sûr. Depuis que ABBA ont remporté le concours Eurovision en 1974, ils sont devenus l'un des groupes les plus vendus et les plus connus au monde. Voici leur hit de 1977, Dancing Queen.

0: Et merci Abba, notre émission s'est terminée aujourd'hui. Merci aussi à vous, nos auditeurs, et à l'équipe technique de Radio Mercure.
1: Rejoignez-nous, Alison et Brian. La semaine prochaine, nous allons encore écouter des artistes européennes qui ont été bien appréciées chez nous. À la prochaine fois.
0: Bonne semaine, prenez soin de vous. Bye bye.

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2: Bienvenue dans les Millénials. Pendant une heure, on replonge ensemble dans les plus grands sons des années 2000 pour cette première émission. Et quand je vous parle forcément des plus grandes queens du R&B 2000, qui est le thème de cette semaine, je pense forcément au Destiny Child avec Survivor, suivi juste après d'Aliyah, la queen partie malheureusement trop tôt, et son titre Try Again. On en reparle après.

Try Again. Vous vous souvenez forcément d'Aliyah, vous les millénials. À seulement 22 ans, elle était déjà une immense star du R&B. Mais aussi une actrice en pleine ascension. Je ne sais pas si vous vous souvenez, mais elle a joué dans Roméo doit mourir. Elle a décroché le rôle principal également dans Queen of the Damned, un film qui a été tourné en Australie pour info. Elle était au sommet, Try Again tournait partout. Et puis en août 2001, elle prend un petit avion pour rentrer aux États-Unis. Elle était aux Bahamas. Et malheureusement pour elle, l'avion s'écrase après le décollage. Et elle et les 8 autres personnes qui étaient à bord perdent la vie. Elle n'avait que 22 ans. Le plus bouleversant dans tout ça, c'est que son dernier film, dont je vous ai parlé juste avant, Queen of the Damned, qui sortira, lui, quelques mois plus tard, en 2002, alors qu'elle, elle n'est plus là. Une carrière immense qui venait à peine de commencer. Allez, on continue avec Blue Cantrell, qui a fait un bon petit duo que j'adore beaucoup avec Sean Paul. C'est Breathe et ça part maintenant. Shut up.

C'était Mary Mary avec Checkle, un groupe des Queens du R&B 2000. Je vous rappelle que vous êtes en direct sur Radio Mercure, que c'est ma première émission, la première émission pour vous les millénials, où j'aurai plaisir chaque semaine à vous replonger dans les plus grands sons des années 2000, mais également à vous rappeler les meilleurs souvenirs de cette génération. C'était quand même quelque chose les années 2000. Hein. Quand on y pense, on avait MTV et Trace TV qui tournaient en boucle à la télé et on attendait le clip de notre artiste préféré comme si c'était l'événement de la journée. Alors que maintenant, tout est à la demande. Côté look, on portait des baggies, des tops courts et des casquettes. Et évidemment, il fallait avoir des Converse aux pieds. Niveau téléphone, je ne vous cache pas qu'on tournait quasiment tous avec le fameux Nokia 3310. Pas besoin de reconnaissance faciale, on connaissait notre code par cœur. Et surtout, on passait des heures à jouer au Snake. Il y avait MSN aussi, quand on rentrait du collège, on allumait l'ordi, on se connectait et surtout on choisissait son pseudo avec beaucoup beaucoup de réflexion. Et ce qui est assez rigolo, c'est qu'encore maintenant, on a parfois l'adresse email qui est toujours celui associé au compte MSN qu'on avait, donc c'est assez loufoque quand on a des comptes à rendre administratifs. Pas de TikTok, pas d'Insta, pas de notif toutes les 30 secondes, on attendait, on découvrait, on partageait et finalement, c'est peut-être ça qui rend cette époque aussi nostalgique aujourd'hui. Allez, on rembobine et on repart dans les années 2000 avec le prochain son, Jennifer Lopez, J-Lo, Ja Rule, I'm Real.

sur Radio Mercure 93 FM dans l'émission Les Millénials avec Pauline. On retrouve tout de suite la Queen Eve avec Who's That Girl, suivi de Pink pour Let's Get Started.

avec Get the Party Started. Sorti en 2001, ce morceau avec son mélange de pop, de funk et d'influence R&B était clairement taillé pour mettre le feu aux soirées. Et à l'époque, les remixes club étaient partout. On trouvait plusieurs versions du titre, certaines beaucoup plus longues, pensées pour les DJ et les dance floors. Mais surtout, souvenez-vous de cette époque où on se fabriquait nos propres playlists. On achetait des CD vierges, on gravait nos compiles avec les titres enregistrés sur l'ordinateur et on écrivait au feutre dessus « soirée, voiture, meilleur son ». Et pour écouter tout ça, le fameux baladeur CD avec le disque qui sautait dès qu'on courait un peu trop vite et le anti-choc qui était censé régler le problème. Je sais pas si vous vous souvenez, moi je m'en souviens très bien. Bref, avant Spotify et Deezer, on avait nos CD gravés et nos copiles maison. Et franchement, certains étaient de véritables chefs-d'œuvre. Allez, on remonte le son. C'est parti avec la Queen Bee et Crazy in Love.

Mia, Case of the X sur Radio Mercure 93 FM dans l'émission Les Millénials avec Pauline. Je ne pouvais pas terminer cette première émission avec les Queens du R&B 2000 sans chanson de Christina Aguilera notamment, qui arrive avec Genie in the Bottle. Forcément, Rihanna suivra avec Rude Boy. Et notre Queen Lauryn Hill des Fugees fermera cette sublime boucle avec Killing Me Softly.

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1: Et voilà, on vient d'écouter Jenny in the Bottle de Christina Aguilera, suivi derrière de Rihanna Rude Boy. Et on a terminé avec cet incontournable des Fugees, Killing Me Softly, interprété par Lauryn Hill, entre autres, et qui était une réelle queen des années 2000. Eh bien, merci beaucoup, c'était ma première émission, alors pas ma première émission sur Radio Mercure, puisque pour certains, pour ceux qui s'en souviennent, j'étais en 2003 à cette place également, où j'animais pendant 2 ans l'émission La Porte Ouverte sur Radio Mercure, sur un créneau du mardi soir 18-20h. C'est quelque chose que j'adorais faire, quelque chose qui me plaisait énormément, surtout que je passais les musiques que vous avez entendues à l'époque, en 2003 sur Radio Mercure. Et du coup, j'ai eu envie de reprendre le micro, de proposer quelque chose qui va parler aux millénials, aux 35-45 ans, qui ont connu un petit peu toutes ces musiques, qui sont un peu nostalgiques de cette époque et de cette période. Donc toutes les semaines, j'aurai plaisir à vous retrouver à la radio pendant 1 heure pour vous proposer mes titres. Coup de cœur de cette période, toujours par thématique. Cette semaine, c'était les Queens du R&B. On se retrouvera la semaine prochaine pour les Kings du R&B, pour le coup, avec la version homme du R&B 2000. Donc voilà, je suis vraiment enchantée de pouvoir rejoindre l'aventure cette année avec Radio Mercure 93 FM. Et l'émission s'appelle donc du coup Les Millénials et on se replongera ensemble dans les plus grands sons des années 2000. Je terminerai chaque semaine mon émission avec mon hit préféré de la période. Et pour cette semaine, dans le thème des Queens du R&B 2000, c'est le son des TLC, No Scrubs, avec lequel je vais terminer aujourd'hui. C'est mon coup de cœur de cette période. Je vous remercie et je vous souhaite une belle semaine.

Bonsoir à toutes et à tous les amis, DJ Alix au platine pour le Mercure Show 2000, votre émission musicale qui retrace toutes les musiques entre 2000 et aujourd'hui. Et aujourd'hui, édition spéciale du Mercure Show 2000, les amis, puisque ça y est, c'est la rentrée. Et oui, les amis, tout le monde a retrouvé le chemin de l'école, du travail, du lycée, peu importe. Mais en tout cas, une chose est sûre, le Mercure Show 2000 est toujours là et pour une nouvelle saison. Mais qui dit rentrée dit aussi nostalgie de l'été. Et oui les amis, cette semaine ce sera une playlist spéciale tube de l'été. Alors on aura des années 2000, des années 2025 bien évidemment, on aura du funk, on aura un petit peu aussi, oui, du funk moderne bien évidemment. Je laisserai le funk et le disco à Philippe qui passera d'ailleurs juste après nous à l'antenne. Et évidemment, comme je disais, on aura du rap, on aura des tubes latinos, bref, une playlist complète pour reprendre le Mercure Show 2000. Et on va commencer tout de suite, évidemment, la tradition continue avec évidemment le style année 2000 puisqu'il s'agit de Ces soirées-là de Yannick, extrait de son album C'est ça qu'on aime. Et d'ailleurs, petite anecdote, Yannick a eu l'idée du morceau après avoir entendu Cette année-là de Claude François lors du mariage d'un ami et la chanson a été écrite en seulement 2 heures. Et oui les amis, on va écouter tout de suite Ces soirées-là de Yannick, cette chanson qui a cartonné, qui a été tube numéro 1 top français mondial pendant 15 semaines consécutives et s'est vendu à plus d'un 1,5 million d'exemplaires avec son style rap français, pop et disco funk comme je disais tout à l'heure. Allez tout de suite Yannick, ces soirées-là les amis, sur les ondes de Radio Mercure.

C'était Ces soirées-là de Yannick Les Amis, toujours sur le 93 FM de Radio Mercure. Et pour continuer ce Mercure Show 2000 spécial rentrée nostalgie été, on va maintenant s'attaquer à un tube latino qui a fait parler de lui dès 2002 puisqu'il s'agit de Aceleré du groupe La Sketchup, extrait de leur album Hijal del Tomate. Et c'est ainsi pop latino, flamenco pop et dance pop que je vous propose tout de suite d'écouter sur les ondes de Radio Mercure, avec comme anecdote les amis, le fameux Aceleré n'a jamais été une langue officielle, puisqu'il s'agit d'une reprise phonétique de Rapper Delight de The Sugar Gang, et le personnage de la chanson essaye simplement de chanter le morceau en anglais alors qu'il ne maîtrise absolument pas la langue. Bref, évidemment impossible de parler de Aceleré sans parler de sa chorégraphie en 2022. Elle était absolument partout les amis, et je vous propose de l'écouter tout de suite sur les ondes de Radio Mercure.

Astéré, hey, les amis du groupe The Ketchup Song, on enchaîne ce Mercure Show 2000 avec un titre cette fois-ci qui nous vient de Moldavie, groupe moldave plus précisément, et c'est Ozone qui nous présente leur titre Dragon's Tea Detail, extrait de leur album Disco Ozone sorti en 2004. Ça, son style Eurodance et Electro, ce single s'est hissé à la première place du single le plus vendu de l'année en France, donc en 2004. Et pour l'anecdote, son succès est amplifié par le phénomène Numa Numa Dance, une vidéo devenue virale sur internet bien avant l'arrivée de TikTok, Instagram ou même YouTube tels qu'on les connaît aujourd'hui, et c'est l'un des premiers exemples de chansons propulsées par un phénomène viral sur internet. Et petit détail sympa, Dragon's Tea Detail signifie l'amour sur le tilleul. Allez, tout de suite, Dragon's Tea Detail de Ozone, les amis, sur les ondes de Radio Mercure.

Allez, Dragostea d'Intai pour continuer ce Mercure Show 2000, les amis. Et on enchaîne tout de suite avec un autre titre, mais cette fois-ci anglais, avec toujours un style dance-pop, électropop et hip-hop, puisqu'il s'agit de I Got a Feeling des Black Eyed Peas, sorti en 2009. Extrait de l'album The End, I Got a Feeling devient l'un des titres les plus incontournables des soirées de l'été 2009. Le morceau est produit notamment par David Guetta et Frédéric Risterer et mélange l'univers hip-hop des Black Eyed Peas à une production très électro. Et pour l'anecdote, I Got a Feeling a été nommé au Grammy Awards 2010 et remporte le titre de Grammy de la meilleure performance pop par un duo ou un groupe avec un chant, et l'album The End remporte également le Grammy du meilleur album pop vocal. Bref, I Got a Feeling des Black Eyed Peas tout de suite sur les ondes de Radio Mercure.

C'était I Got a Feeling des Black Eyed Peas, les amis, toujours sur le 93 FM de Radio Mercure pour ce tout premier Mercure Show 2000 de la saison. Et on enchaîne tout de suite avec un titre américain puisqu'il s'agit de Wake Me Up du chanteur Avicii, sorti en 2013. Ce titre surprend tout le monde puisqu'il mélange une guitare acoustique aux sonorités folk country avec des synthétiseurs et une production électronique. Et à l'époque, ce mélange était assez inhabituel dans la musique électronique grand public. Et pour l'anecdote, le morceau devient tellement énorme qu'il franchit en 2026 le cap des 3 milliards d'écoute sur Spotify, faisant partie d'un groupe extrêmement restreint de chansons à avoir atteint ce chiffre. Et surtout, Wake Me Up a contribué à populariser ce mélange folk électro qui sera ensuite beaucoup repris. Tout de suite, Wake Me Up sera Joe Mercure.

C'était Wake Me Up les amis du chanteur Avinci, toujours sur 93 FM de Radio Mercure. Et on enchaîne tout de suite avec l'année 2017. Et je dis bien l'année 2017 puisque ça appartient à un seul et unique tube, à savoir Despacito du chanteur Luis Fonsi avec Daddy Yankee, extrait de son album Vida. Cette chanson avec un style reggaeton pop latino devient un phénomène mondial et contribue énormément à l'explosion de la pop latino auprès du grand public. Et pour son anecdote, le morceau remporte 4 Latin Grammy Awards en 2017, dont Record of the Year et The Song of the Year. Le remix avec Justin Bieber atteint également la première place du Billboard Hot 100 américain pendant 16 semaines. Le clip original devient également pendant plusieurs années la vidéo la plus regardée de l'histoire de YouTube, dépassant les 6,7 milliards de vues en 2019 et aujourd'hui d'ailleurs compte 7,5 milliards. Tout de suite, Despacito.

Despacito. Allez, c'était Despacito, les amis, du chanteur Luis Fonsi et du rappeur Daddy Yankee. Et on enchaîne tout de suite avec un autre style pop latino, puisqu'il s'agit de Calma de Pedro Capó et Farruko, sorti respectivement en 2018 et 2019. Mais à l'origine, Calma est un morceau solo de Pedro Capó sorti en 2018, et le morceau a été repris avec Farruko et sort en octobre de la même année et transforme le titre en véritable tube international. Avec ses guitares, ses rythmes latinos et son ambiance de plage, le morceau donne immédiatement une impression de vacances à Puerto Rico. Pour sa petite anecdote, Calma remporte le Latin Grammy Awards de la meilleure performance urbaine fusion en 2019 grâce à son remix avec Farruko. Ce remix avec Farruko est également connu du monde entier puisqu'il a créé un énorme succès sur les plateformes comme YouTube, puisque le clip du remix dépasse aujourd'hui les 2 milliards de vues sur YouTube. Alors on écoute tout de suite cette version remixée de Calma avec Pedro Capó et Farruko tout de suite sur les ondes de Radio Mercure.

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1: C'était le remix de Calma de Pedro Capó avec Farruko, les amis. Et on va continuer ce Mercure Show 2000 et on va même conclure ce Mercure Show 2000 avec un titre français qui a cartonné cet été, les amis. On l'a tous au moins entendu une fois en soirée puisqu'il s'agit de Pilé, le remix de Mauvais Joe sorti en 2025 avec son style afrobeat et afropop. Pilé nous offre l'un des morceaux qui a marqué l'été grâce à son rythme afro entraînant et son fameux Michael Jackson à Pilé. Et le titre fait énormément référence à Pilé de Michael Jackson et à ses célèbres pas de danse. Et pour l'anecdote, le mot pilé vient justement d'une prononciation francisée de bilite qui aurait donné cette expression en République démocratique du Congo. Allez, on écoute tout de suite Mauvais Joe Pilé, les amis, mais pas la version originale puisque c'est la version TikTok que je vais tout de suite vous faire écouter sur le 93 FM de Radio Mercure pour conclure ce Mercure Show.

pilé de Mauvais Joe, les amis. C'était le dernier titre de ce Mercure Show 2000, les amis. Très heureuse de pouvoir vous retrouver pour cette toute nouvelle saison. Et on continue de toute façon, les amis, avec les mêmes habitudes, puisque vous pouvez désormais retrouver cette émission sur l'application Mercuroplay et sur le site internet de Radio Mercure. N'hésitez pas également à nous suivre sur Facebook et sur Instagram, respectivement sur les pseudos de Radio Mercure et Radio Mercure.officiel. En attendant de retrouver la prochaine émission samedi dans 2 semaines, je vous dis à jeudi prochain à 20h précise pour cette rediffusion d'émission. Et en attendant, les amis, passez un très bon week-end sur les ondes de Radio Mercure.

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0: à toutes, bonjour à tous. Après un été caniculaire, cette émission va démarrer en Égypte. Ça ne va pas nous rafraîchir plus que ça. Le principal, c'est de vous retrouver avec toujours autant de plaisir, Jean-Claude au micro, pour la deuxième saison des Microphonies. Nous entamons le 65e épisode. Par ailleurs, si vous avez manqué les épisodes précédents qui ont été diffusés la saison dernière, vous pouvez les retrouver en podcast grâce à l'application Mercure au Play et également sur le site de Radio Mercure. À l'onglet émissions, vous allez trouver Microphonie et les anciennes émissions pour vous permettre de raccrocher les wagons avec la suite des aventures de Napoléon racontées par Rosalie. Ce sera donc un nouvel épisode aujourd'hui qui sera suivi également d'une nouvelle série qui est on ne peut plus d'actualité grâce à la sortie du film de Christopher Nolan, L'Odyssée. Eh bien, je vais vous parler de l'Iliade et l'Odyssée. Que ce soit Napoléon ou l'Iliade et l'Odyssée, deux aventures sonores radiophoniques réalisées par des acteurs, des comédiens, des musiciens, des chanteurs qui vont nous accompagner tous les lundis soirs à 21h, rediffusées le jeudi à 15h. Mais je sais que ça fait quelques mois que vous attendez la suite de l'histoire de Napoléon racontée par Rosalie. Eh bien, voici un nouvel épisode.
1: Napoléon, raconté par Rosalie.
2: Joséphine, sur le seul crédit d'être l'épouse du glorieux général, venait d'acheter, à côté du village de Rueil, un petit château nommé La Malmaison, pour 350 000 francs. Je l'y suivis, avec tous les autres, servants et serviteurs, cochers, jardiniers, cuisiniers. De fait, j'étais de plus en plus rarement à Paris. Elle s'était prudemment séparée du vigoureux Hippolyte Charles. Et à la Malmaison, elle se dépêcha de commencer la vie paisible d'une épouse attentionnée qui attend le retour de son cher époux. Après 17 mois d'absence, sans savoir s'il reviendrait un jour. Depuis le désastre d'Aboukir, nous ignorions ce qui se passait de l'autre côté de la Méditerranée. Plus aucune lettre de mon Vincent. Je me nourrissais chaque matin avec l'espoir de le savoir toujours en vie et bientôt de retour. À midi, un courrier d'Égypte arriva enfin. Joséphine lisait silencieusement. Et comme elle était incapable de garder un secret, elle s'écria.
3: « Ah, s'il allait nous arriver, cela ne serait pas impossible s'il avait reçu un temps la nouvelle de nos revers. Il brûlerait de venir tout réparer, tout sauver. »
2: Il était de retour. Plus tard, Vincent m'a raconté.
4: Nous sommes partis de nuit sans faire de bruit. Bonaparte n'avait informé de son départ que ceux qu'il avait choisis pour l'accompagner. Une poignée de soldats, dont Fernand et moi, ses meilleurs généraux, dont le courageux Jean Lannes devenu son ami, et quelques savants, laissant le général Kléber à la tête de l'armée restante. De Fréjus, nous remontâmes à travers la France. Partout, on l'acclamait. Les gens criaient « Vive Bonaparte ! Bonaparte sauve la France !» Fernand, fier comme un paon, me poussait du coude.
5: « T'as vu ? T'as vu ? On est des héros, nous aussi !»
4: On nous attendait à chaque relais. Les badauds observaient avec curiosité le costume et le sabre du mamelouk Roustam qui se tenait toujours à son côté. Avignon, Lyon, toujours le même accueil populaire. Des rues ornées de fleurs, des banderoles tendues à son nom. Bientôt Paris, Fernand rayonnait.

0: C'était l'automne. J'étais dans le parc de la Malmaison, assise sur une marche du perron des cuisines, en train d'éplucher les carottes, quand une estafette a surgi. L'homme a remis son courrier et est reparti aussi vite. Joséphine prend l'enveloppe sur le plateau d'argent, l'ouvre, déplie la lettre, la lit et pousse un cri.
1: Oh, il est là! Il est revenu! Il arrive! Oh mon Dieu, je dois aller vers lui! Si je le vois avant ses maudites sœurs, si j'arrive à le serrer dans mes bras, à l'embrasser, à pleurer sur son épaule, je suis sauvée! Vite, vite! Mes bagages, ma voiture, vite! Je vais aller au-devant de lui. Il est important pour moi que je ne sois pas prévenue par ses frères qui m'ont toujours détestée. J'ai tant à craindre de la calomnie. Mes affaires! Préparez mes affaires! Une malle, quelques vêtements, l'essentiel. Prévenez le cocher, je pars! Louise, Jeanne, Rosalie, nous partons à sa rencontre!
0: Et nous voilà partis sur la route qui mène au sud de la France. J'avais le cœur battant. Vincent, mon Vincent, était-il revenu lui aussi? À Lyon, on nous informa que le glorieux général Bonaparte était passé depuis quelques jours déjà. Joséphine, arrivant par une autre route, l'avait manqué. Nous rentrâmes aussitôt sur Paris. Nos voitures laissèrent Joséphine à la nuit tombée à la porte de l'hôtel de la rue Victoire.

0: était revenu avec la ferme intention de divorcer de cette épouse qui comptait moins de rubis à ses diadèmes que d'amants de passage. Il avait déjà fait ses malles qu'il s'apprêtait à faire poser sur le trottoir.
1: « Pitié, pitié, je vous en prie, ouvrez !»
0: Le portier eut la bonté de la laisser entrer malgré les consignes de Bonaparte. Dans le couloir, Joséphine s'agenouilla, pleura, implora, pria au pied de la porte de la chambre.
1: Pardon, pardon Napoléon, Napoléon, c'est moi, je t'en prie, je t'en conjure.
0: La porte demeura fermée. Elle courut chercher ses enfants, Eugène et Hortense, âgés de 16 et 18 ans. Bonaparte les affectionnait beaucoup, au point de les considérer comme ses propres enfants.
2: « Agenouillez-vous et pleurez. »
0: Ils obéirent. Tous trois pleurèrent de concert, à genoux au pied de la porte. Alors, lui qui avait ordonné à des milliers d'hommes de marcher vers la mort, vaincu par les larmes d'une femme et de ses deux enfants, il ouvrit grand sa porte. Moi, durant ces mêmes heures, j'avais couru à la caserne de Courbevoie où je retrouvais mon Vincent, escorté de son Fernand, grand frère d'armes, tous deux noirs de soleil et en pleine forme. Oh, merveilleux, merveilleux, un instant merveilleux de ma vie, tu sais. Et tandis que Joséphine retournait dans les bras de son Napoléon, je me réfugiais dans ceux de mon Vincent. Oh, merveilleux, merveilleux.

Le peuple était attaché à Joséphine. Elle présentait si bien, parlait si bien, était si cultivée, avec un tel art de la conversation, savait si bien recevoir les importants visiteurs de son extraordinaire mari. N'était-ce pas elle qui avait permis aux pauvres militaires corses d'entrer dans le très grand monde? Elle était, aux yeux du peuple, la bona fortuna de ce Bonaparte. Bonaparte songea qu'il serait politiquement maladroit de divorcer. Aussi, tout fut pardonné. Bonaparte ne divorça pas. Et moi, j'épousai Vincent.

0: C'était un dimanche. Un pas du tout joli dimanche d'automne avec ses nuages gris. À la Malmaison, j'avais terminé avec les autres les préparatifs pour l'arrivée possible de Joséphine et du général Bonaparte et je quittais Rueil. Je me rappelle avoir hésité, traverser le village de Nanterre pour aller passer quelques jours à Colombes, à la ferme maternelle, ou couper par Saint-Cloud pour rejoindre mon logis parisien. Vincent m'avait dit qu'il serait peut-être là. Depuis le retour d'Égypte concernant ses permissions, il s'était montré plutôt évasif, voire presque mystérieux, comme quoi il en savait rien lui-même, que c'était vraiment pas sûr, mais que c'était quand même peut-être. Alors finalement, je suis parti vers Paris. À pied, bien entendu. Le plus court, c'était de traverser les bois et de descendre vers la Seine. Après une bonne heure de marche, j'arrive aux abords du parc du château de Saint-Cloud. Il y a une singulière animation. Des centaines de soldats sont rassemblés à pied comme à cheval. Un grenadier vient vers moi.
1: Hey, tu vas où ?
2: Vers Boulogne. Je rejoins Paris.
1: Tu comptais traverser le parc ?
2: Bah oui.
1: Tu fais demi-tour.
2: Pourquoi ? Il se passe quoi ?
1: Que t'importe ?
2: Mais pas question que je fasse demi-tour. Je veux passer.
1: Silence ! D'où tu viens ?
2: La Malmaison. Je sers Joséphine.
1: L'épouse du général ?
2: Bah oui.
0: J'étais pas peu fier de l'effet produit. Le grand costaud se met à tortiller sa moustache.
1: C'est lui qui t'a demandé de venir ?
2: Pas vraiment, mais...
1: Ton nom ?
2: Rosalie.
1: Rosalie. Bon, tu bouges pas, je reviens.
0: Je me suis dit que j'avais peut-être poussé le bouchon un peu loin. Mais comment j'aurais pu savoir que des milliers de soldats se trouvaient autour et à l'intérieur du château de Saint-Cloud, dont j'avais déjà plusieurs fois traversé discrètement le parc pour rejoindre Paris ? J'attends 20 minutes sous la surveillance d'un autre grenadier qui me lorgne du coin de l'œil. Et voilà que je revois venir Vincent.
3: Rosalie ?
2: Vincent !
3: J'ai entendu le grenadier. Une Rosalie qui prétend servir la Joséphine. Qu'est-ce que tu fais là ?
2: Je vais à Paris, chez moi, enfin chez nous, pour t'y attendre.
3: C'est vraiment pas le jour, tu sais.
2: Qu'est-ce qui se passe ?
3: Tu le sauras bien assez tôt. Tu ne peux pas aller plus loin. Toutes les rues sont bloquées.
2: Je fais quoi alors ?
3: Bon, viens. Tu te fais toute petite, hein ? Toute petite.
2: Tu me connais ?
3: Tu vas attendre dans les cuisines. Tu fais rien. Rien du tout. T'attends que ça soit fini. C'est tout.
2: Mais de quoi tu parles ?
3: Secret d'État. T'as compris ?
0: Ah non, je ne comprenais pas.
3: Ça fait des heures qu'on attend dehors. Il fait froid. On ne demanderait qu'à s'échauffer un peu.
0: Il y a des soldats partout devant le château. Vincent me fait entrer par l'arrière. On a quand même pu s'embrasser. Puis il me laisse seul dans une immense cuisine. C'est bizarre, il n'y a personne. J'ai soif, je trouve une carafe d'eau et je me remplis un verre. Et j'entends un éclat de voix.
4: À bas la dictature !
0: Apparemment, ça rigolait pas. La porte s'ouvre tout à coup. Un homme entre en trombe. Je le reconnais. C'est Lucien Bonaparte. Je l'ai déjà vu chez Joséphine. Il me voit et aussitôt...
5: Apporte à boire au général.
0: Je le suis, ma carafe et mon verre en main. On marche dans un magnifique couloir, puis on entre dans un salon. Deux hommes âgés sont debout. Eux, je ne les ai jamais vus. Mais dans un fauteuil, près de la cheminée où flambe un feu de bois humide... Il y a un homme qui est assis, pâle, avec un peu de sang sur le visage et comme abattu. C'est lui. Et là, je comprends ce qui se passe. Je comprends que j'assiste en direct à un coup d'État.
5: Qu'est-ce que tu attends ? Donne-lui le verre.
0: Je m'approche de lui. Il prend le verre sans me regarder.
4: J'ai dit bien des bêtises.
5: Pas mal.
4: Maudits parleurs, ces avocats. Parler, c'est tout ce qu'ils savent faire. Moi, je suis un homme d'action.
5: Rien n'est encore perdu, Napoléon.
4: Ils vont me mettre hors la loi, comme Robespierre. Moi, hors la loi, moi.
5: Attends, j'ai démissionné de la présidence. La séance est suspendue, ils ne peuvent rien décider.
6: Oui, mais que pouvons-nous faire à présent?
0: Comme je suis debout juste à côté du vieux qui vient de parler, je crois que je fais partie de la conversation.
2: Moi, si j'étais vous, je ferais entrer les soldats. Ils attendent là, dehors, depuis des heures dans le froid. Ils ne demandent qu'à s'échauffer un peu.
5: De quoi tu te mêles, toi?
0: Bonaparte a relevé la tête. Je vois qu'il me reconnaît, mais il est trop ébranlé pour faire un commentaire. Il fait comprendre à son frère d'un petit mouvement de la main que je ne suis ni ennemi ni espionne. Que je ne suis rien.
4: Faire intervenir l'armée.
0: Lucien quitte le salon. L'instant d'après, on l'entend crier.
7: Soldats, on a essayé de tuer votre général. Une conspiration de poignards l'a accueilli.
0: Bonaparte l'a rejoint dans le parc. Il monte à cheval pour être vu par tous. Les deux frères haranguent les hommes. Quelques minutes plus tard, les soldats dévalent par le grand couloir d'Apollon. Murat marche à leur tête. Ils pénètrent dans la salle où se tient l'assemblée des 500.
8: Citoyens, vous êtes dissous.
9: Nous sommes là par la volonté du peuple.
8: Et nous vous en ferons sortir par la force des baïonnettes. Foutez-moi ça dehors.
0: Ce fut la débordade. Poussé, bousculé, cogné par les soldats de plus d'une tête de haut, ce peuple d'avocats, enlisé dans ses discours, tenta de fuir par les fenêtres du rez-de-chaussée de l'orangerie. Embarrassés dans leurs robes rouges, ils dévalèrent vers le parc, vers Boulogne, tels des scarabées rouges qui n'arrivent pas à s'envoler. Vincent me raconta que, peu après, Lucien aurait dit à son frère
5: « Toi qui voulais faire un coup d'état politique, pas militaire, bah c'est raté ».

0: Quelques heures plus tard, au cœur de la nuit, le général Bonaparte devenait premier consul de France. Et Talleyrand conclut :
1: abandonner son armée victorieuse, traverser les flottes ennemies de la Méditerranée, survenir tout à coup en temps importun, tenir tous les partis en suspens, se décider pour le plus sûr, tout peser, tout balancer, tout maîtriser au milieu de tant d'intérêts et de passions contraires. Et tout cela en 25 jours. Ce court intervalle qui sépare son retour d'Égypte de la journée du 18 Brumaire suppose une grande habileté, un caractère tenace, une décision prompte.
2: Une puissance supérieure me pousse à un but que j'ignore. Tant qu'il ne sera pas atteint, je serai invulnérable, inébranlable. Dès que je ne lui serai plus nécessaire, une mouche suffira pour me renverser.
0: La Révolution française était officiellement terminée. Et le lendemain, on chantait dans Paris.
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5: La semaine prochaine, vous retrouverez bien sûr l'histoire de Napoléon racontée par Rosalie. Dans quelques instants, nous allons nous plonger dans l'Iliade et l'Odyssée, notre nouvelle aventure sonore radiophonique dans Microphonie. Mais avant tout, une chanson, oserais-je dire en alexandrin, c'est Claude Nougaro qui nous l'interprète.

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2: Premier épisode, Tétis.

0: Muse ! Muse !
1: Que veux-tu, Homer ?
0: À nouveau, aide-moi à trouver les mots justes pour chanter ces deux amours.
1: Deux amours ?
0: Le premier, si impossible. Le second, si difficile.
1: Deux amours.
0: Muse, aide-moi à trouver les mots justes pour chanter ces deux combats.
1: Deux combats ?
0: Le premier, si impossible. Le second, si difficile.
1: Deux combats.
0: Faire résonner les noms d'Achille et d'Ulysse, d'Hector et de Paris, d'Agamemnon et de Ménélas.
1: Des hommes.
0: Briséis et Iphigénie, Andromaque et Cassandre, Circé et Calypso, Hélène et Pénélope.
1: Des femmes.
0: Muse, muse, à nouveau aide-moi à chanter l'Iliade et l'Odyssée aussi bien qu'avant.
1: Je t'aiderai, Homer.
0: Il y a des siècles et des siècles.
1: Je t'aiderai.
0: Sur les rivages de la Grèce.

0: οι άνθρωποι επινόησαν τους θεούς για να ξεχάσουν ότι είναι άνθρωποι.
1: À quoi songes-tu, Zeus ?
2: Au mariage de Thétis.
1: Belle fête en perspective, non ? Tu sembles soucieux.
2: Un pressentiment.
1: Que pourrait-il arriver le jour d'un mariage ?
3: Hermès a raison, Zeus. Enfin, un mariage ! Un mariage !
4: Je rejoins Héra, Zeus. Que pourrait-il arriver de fâcheux le jour du mariage de Thétis ?
5: Tout à fait d'accord avec Athéna. Et avec Héra, vivement le jour du mariage.
3: Saluons plutôt l'événement qui aura lieu demain, ici même, sur l'Olympe.
4: Oui, quoi de plus heureux qu'un mariage ?
5: Quoi de plus joyeux qu'un festin ?
3: Moi, je porterai une robe couleur des fonds marins et je chausserai des sandales de nacre.
4: Moi, une jupe dont les plis imitent les vagues de la mer.
5: Si vous saviez comme j'ai hâte de revêtir cette tunique moulante et transparente.
1: Tu vois, Zeus, tout le monde attend ce jour avec impatience.

0: Ce mariage est une réussite, Zeus.
1: Oui.
0: Tétis est splendide.
2: Même si son mortel de mari fait piètre figure.
0: On s'amuse, Apollon. C'est l'essentiel.
2: Oui, bien sûr.
0: L'entente est parfaite. Qu'y a-t-il, Zeus?
1: J'ai l'impression qu'il manque quelqu'un.
0: Quelqu'un?
1: Hestia.
3: Oui, Zeus.
1: Tu n'as oublié personne?
3: Non.
1: Les Néréides?
3: Elles sont là, près de Tétis.
1: Les nymphes?
3: Arès discute avec elles.
1: Les muses?
3: Elles entourent Apollon.
1: Il manque quelqu'un. J'en mettrai ma foudre à l'eau.
3: Je t'assure, Zeus.
0: Hé! Quelle est cette silhouette qui vient de jaillir au bord de l'Olympe?
1: Discorde.
3: Discorde.
1: Tu l'avais oublié?
3: Je... Pour un mariage, Zeus, je pensais...
1: Tu l'as vexé. Tu as vexé la déesse de la discorde.
0: Elle tient quelque chose dans sa main.
2: On dirait un fruit.
1: Une pomme d'or du jardin des Hespérides.
0: Hé! Elle l'a lancée.
4: Pour la plus belle.
5: La pomme roule sur le sol. Elle s'immobilise au milieu du palais de Zeus, entre les sandales de nacre d'Héra, les sandales de cuir d'Athéna et les pieds dénudés d'Aphrodite. Les trois grandes déesses regardent cette pomme, cette magnifique pomme d'or du jardin des Hespérides, se regardent l'une l'autre.
4: Pour la plus belle.
5: La musique de Dionysos s'est arrêtée. Nectar et ambroisie cessent de circuler. Dieux et déesses sont immobiles, les yeux tournés vers les trois grandes déesses. Héra, Athéna, Aphrodite. Le silence est insupportable. Sur l'Olympe, le temps s'est arrêté.
6: Qu'est-ce que c'est que...
3: Une pomme d'or.
7: Du jardin des Hespérides.
6: Pour la plus belle.
3: Hein?
7: Que dis-tu, Héra?
6: Elle a dit que cette pomme était pour la plus belle.
7: Oui, j'allais la ramasser.
6: Je ne vois pas pourquoi, Aphrodite.
7: Héra, tu sais bien que ce n'est pas parce que tu es l'épouse de Zeus que tu es la plus belle. C'est curieux, ça, tu l'oublies tout le temps.
6: Précisément, je suis l'épouse du roi des dieux, donc je ramasse la pomme.
3: Désolée de vous interrompre toutes les deux, mais cette pomme roulait vers moi.
6: C'est faux. Elle s'est arrêtée à la pointe de mes sandales de nacre.
3: Évidemment, au dernier moment, tu t'es mise exprès devant, d'un petit mouvement de pied.
7: Bien, vous avez terminé. Je peux ramasser la pomme?
6: Et qui a décidé que c'est toi qui ramasserais la pomme?
7: Pour la plus belle. Héra, tu n'as pas entendu? Pour la plus belle. Et la plus belle, c'est moi. Mais tu le sais parfaitement. Tous les dieux le savent. Le monde entier le sait. Tiens, demande à Arès, à Apollon, à Hermès.
6: Tais-toi.
5: Zeus avait tout de suite vu le danger. Il fit ce qu'il était le seul en droit de faire. Il donna un puissant coup de pied, propulsant la pomme d'or au plus loin de l'Olympe, de l'autre côté de la mer Égée, sur les côtes d'Asie mineure. D'un seul et même mouvement, les trois grandes déesses quittèrent aussitôt l'Olympe.

0: Discorde.
1: Discorde.
0: Tu l'avais oublié ?
1: Je... Pour un mariage, Zeus, je pensais...
0: Tu l'as vexé. Tu as vexé la déesse de la discorde.
2: Elle tient quelque chose dans sa main.
3: On dirait un fruit.
0: Une pomme d'or du jardin des Hespérides.
2: Hé, elle l'a lancée.
4: Pour la plus belle.
5: Je suis l'épouse du roi des dieux, donc je ramasse la pomme.
6: Désolée de vous interrompre toutes les deux, mais cette pomme roulait vers moi.
5: C'est faux. Elle s'est arrêtée à la pointe de mes sandales de nacre.
6: Évidemment, au dernier moment, tu t'es mise exprès devant, d'un petit mouvement de pied.
7: Bien, vous avez terminé. Je peux ramasser la pomme ?
5: Et qui a décidé que c'est toi qui ramasserais la pomme ?
7: Pour la plus belle. Hera, tu n'as pas entendu ? Pour la plus belle. Et la plus belle, c'est moi. Et tu le sais parfaitement. Tous les dieux le savent. Le monde entier le sait. Tiens, demande à Arès, à Apollon, à Hermès.
5: Tais-toi.
8: Deuxième épisode. Paris.

0: Priam était le roi de la ville de Troie. Sous son règne, Troie était devenue la cité la plus riche d'Anatolie. Cité immense et fortifiée. La reine Hécube mit au monde un nouvel enfant, un garçon. La nuit qui suivit sa naissance, elle rêva que le nouveau-né devenait une torche qui mettait le feu à la ville. Le devin Calchas, convoqué d'urgence, affirma au roi Priam que ce rêve était un très mauvais présage. Priam ordonna que le nouveau-né soit éloigné de la ville et mis à mort. Son plus fidèle serviteur emporta l'enfant en pleine nuit et le déposa à des heures de cheval au milieu des loups, sur le mont Ida. Des bergers passèrent. Attirés par les cris du nouveau-né, ils le recueillirent, le nourrirent et l'élevèrent. Ils le nommèrent Paris. Paris grandit, ignorant qu'il était le fils du roi Priam et de la reine Hécube. C'était un jeune homme très beau, au très fin, d'un caractère sincère, incapable d'un mensonge car il avait grandi au milieu de gens simples, proches de la nature. Or, un après-midi, alors qu'il conduisait son troupeau sur les prairies du mont Ida, il vit rouler dans l'herbe une pomme dorée. Il lui semblait qu'elle était tombée du ciel. Il n'y avait pas de pommier dans les environs, encore moins de pommier aux fruits dorés. Paris remarqua aussitôt l'éclat extraordinaire du fruit. Il était en or. Il se baissa et s'apprêtait à la ramasser lorsque, soudain, trois silhouettes immenses et lumineuses apparurent face à lui. Le jeune berger recula.
1: N'aie pas peur.
2: Nous ne te voulons aucun mal.
1: Aucun. Tu allais ramasser quelque chose ?
2: Ça nous appartient.
3: Enfin, à une seule.
4: Je ne comptais pas la prendre.
1: Non, attends. Après tout, c'est très bien que tu la ramasses.
2: Oui.
1: Tu es jeune.
2: Pur.
3: Beau.
1: Incapable de trahison, donc.
2: De ruse.
3: De mensonge.
1: Nous apprécions beaucoup de te rencontrer.
2: En un moment
3: si délicat.
4: Qu'attendez-vous de moi ?
1: Vois-tu ? Cette pomme
2: ne peut être donnée
3: qu'à une seule
1: d'entre nous.
2: Comprends-tu ?
3: Une seule.
4: À qui voulez-vous que je la donne ?
1: N'aie pas peur.
2: Non, surtout pas.
3: Il ne t'arrivera rien.
1: C'est vrai. Nous devons lui promettre.
2: Oui,
3: tout à fait.
1: Écoute, quelle que soit celle à qui tu donneras la pomme, les deux autres ne chercheront pas à te punir.
2: Absolument.
3: C'est juré.

0: es-tu, Cassandre? Tu es pâle tout à coup.
1: J'entends trois déesses. J'entends trois déesses parler.
0: Des déesses?
1: Il est question d'une pomme.
0: Une pomme?
1: Une pomme d'or du jardin des Hespérides.
0: Mais qu'est-ce que tu racontes?
1: Une vision, une vision. Je vois.
0: Et qu'as-tu? Ton regard est fixe dans le vide. Cassandre, tu me vois?
1: Je vois un jeune homme face à trois grandes déesses.
0: Oh, Cassandre, arrête de dire n'importe quoi.

0: Ο οικός πόλεμος δεν θα πραγματοποιηθεί.
1: Je donnerai la pomme à qui vous voulez.
2: Non,
3: pas comme ça.
4: Ce n'est pas si simple.
2: Je suppose que...
3: Tu as deviné...
4: Qui nous sommes ?
1: Non.
3: Vraiment pas ?
1: Non.
4: Tes yeux ne te le disent pas ?
1: Je...
2: C'est incroyable. Il ne me reconnaît pas.
3: Il est vraiment jeune.
4: Ah, si beau.
2: Si naïf.
3: Il est parfait.
4: Parfait.
2: Au fond, qu'importe que tu saches ou non qui nous sommes.
3: C'est même mieux, au fond, s'il ne le sait pas.
4: Absolument.
1: Vous êtes des déesses ?
2: Évidemment.
1: Vous êtes Hera, épouse de Zeus.
2: Ah, quand même.
3: Et moi ? Tu me reconnais ? Mes yeux bleus, ma lance, mon bouclier.
1: Athéna, fille de Zeus.
3: Je préfère.
4: Et moi ?
2: Bon, ça suffit, Aphrodite. Tu cherches à l'influencer ? Bien. Jeune homme, à présent, tu peux ramasser la pomme.
3: Il a donné.
4: À la plus belle.
1: La plus belle ?
2: De nous trois ? C'est-à-dire moi ?
1: La plus belle ?
3: Oui, quoi, la plus belle. Ce n'est pas compliqué, je suis juste en face de toi.
1: La plus belle ?
4: Oui.
2: Selon toi ?
3: Toi, jeune berger innocent.
4: Qui n'a jamais menti.
1: La plus belle ?
2: Bon ben, allons, finissons-en ! Dis-leur à ces deux-là qui est la plus belle.
3: Oui, montre-leur.
4: Je t'attends.
1: Je...
2: Écoute, si tu dis à ces deux prétentieuses que c'est moi la plus belle, moi, je te donnerai le pouvoir sur tous les pays d'Anatolie et sur la Grèce entière.
3: Moi, je te donnerai la victoire. Toujours tu gagneras, toujours. Tu comprends ? Nul adversaire pour te vaincre ou vaincre tes armées. Tu seras l'éternel vainqueur. Comprends-tu ? Comprends-tu ? Allons, dis-le. Dis que je suis la plus belle. Dis-le. Dis-le.
4: Je te donnerai l'amour.
5: Il tendit la pomme à Aphrodite.
2: Par le ciel ! Comment oses-tu ?
3: Maudit sois-tu.
5: Hera s'était dressée, prête à jeter un sort. Athéna avait sorti son glaive.
4: Vous avez juré.
2: Hein ?
3: Quoi ?
4: Vous avez juré de ne lui faire aucun mal.
2: Mmh. Ah oui, c'est vrai. Ah, j'ai juré.
3: Moi aussi, j'ai juré.
5: Les deux déesses disparurent aussitôt dans le ciel. Seule resta Aphrodite.
4: Comment t'appelles-tu ?
1: Paris.
4: Pour te remercier, Paris, je te donne l'amour d'une femme. Au premier regard, elle tombera amoureuse de toi et elle te suivra où que tu ailles.
5: Ayant dit, Aphrodite s'éleva lentement vers le ciel.
1: Attends, comment la reconnaîtrai-je ?
4: C'est la plus belle femme du monde !

0: Vous venez d'entendre l'Iliade et l'Odyssée, produit par Armand Aloyen et Olivier Raymond.
1: Prochain épisode, Hélène.
2: Toutes les semaines, ce sont donc deux épisodes qui vous seront enchaînés durant cette émission Microphonie en deuxième partie d'émission. C'était donc les deux premiers épisodes. La semaine prochaine, bien sûr, vous entendrez les troisième et quatrième épisodes de l'Iliade et l'Odyssée. D'ici là, si vous avez manqué le début, vous pouvez réécouter cette émission en podcast et également la retrouver en modulation de fréquence à la radio le jeudi à 15h. À très bientôt sur l'antenne et merci de rester fidèle aux Microphonies.

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